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0: Bon réveil avec Radio VFM et la matinale, il est tout juste 6h et c'est l'heure de vos infos régions avec Julien Caillard. Bonjour Julien.
1: Bonjour, bonjour à toutes et à tous, soyez les bienvenus dans cette édition régionale. Et à la une, ces longues semaines d'incertitude qui attendent les habitants de Val d'Allière dans le bocage virois. Les électeurs de la commune ne seront pas appelés aux urnes à la rentrée comme on pouvait l'imaginer, mais plutôt à l'automne. Le tribunal administratif de Caen a, vous le savez, invalidé les résultats des élections municipales de mars dernier. Il va falloir revoter, mais en attendant, le maire Patrice Lepeinteur et son conseil municipal ne pourront plus siéger dès la fin du mois. C'est une délégation spéciale qui va être mise en place par la préfecture du Calvados pour administrer la commune durant cette période. Alors, une délégation spéciale, comment est-ce que cela fonctionne exactement? Les explications du sous-préfet de Vire, Martin Lafont.
2: Une délégation spéciale, c'est une mesure qui est prévue par le code électoral. Elle permet d'installer, pendant une durée de 3 mois, 3 personnes qui vont être en charge d'administrer la commune. Ces personnes vont administrer la commune uniquement pour les affaires urgentes et absolument pas pour les autres projets de la commune. C'est une délégation qui va être en charge uniquement des actes urgents et importants. C'est-à-dire que son objectif est de s'assurer des marchés publics, du financement, des salaires, et vraiment s'occuper des affaires courantes et pas du tout de se projeter dans le temps. Son exercice est borné sur 3 mois qui permettront pendant ces 3 mois de préparer les organisations municipales que nous allons à nouveau organiser à l'automne.
1: Martin Lafont, le sous-préfet de Vire, au micro Radio VFM de Christophe Lécuyer. Ces nouvelles élections municipales qui devraient donc être organisées du côté de Val d'Allière dans le courant du mois d'octobre ou du mois de novembre prochain. À la une également, la canicule qui va de nouveau étouffer l'Hexagone ce jeudi. 72 départements placés en vigilance orange aujourd'hui contre 67 hier. Plus aucun n'est en vert ce jeudi. En Normandie, la vigilance orange concerne l'Orne et l'Eure. Elle reste jaune dans le Calvados, la Manche et la Seine-Maritime. Hier, les maxis ont atteint 33,9 degrés à Vire-Normandie, 28,7 degrés plus près du littoral à Bayeux. La canicule et la sécheresse à l'origine de plusieurs feux de culture ces derniers jours dans le département. 4 nouveaux se sont déclarés hier, dont un à Lez-Clinchamp et un autre à Balleroy-sur-Drôme dans le Bessin. Plusieurs dizaines d'hectares au total ont brûlé. L'explosion en vol d'un drone de reconnaissance des lignes de haute tension d'EDF, c'était à Cormolin au sud-ouest de Bayeux mardi matin. L'engin est tombé sur 3 câbles de 20 000 volts avant de s'écraser dans un champ, provoquant un début d'incendie très vite maîtrisé par les sapeurs-pompiers de Balleroy-sur-Drôme. L'accident n'a pas fait de blessés, mais une 40aine de personnes sont restées sans électricité jusqu'à la mi-journée. Le Tour de France, c'est le succès d'Olaf Koy à l'arrivée de la 5e étape hier à Pau. Le néerlandais de l'équipe Decathlon CMA-CGM s'est imposé au sprint au terme d'un final désorganisé. Pas de changement au général. Thorsten Train, le coureur de la formation Uno X Mobility, est toujours en jaune avant la 6e étape aujourd'hui. Un peu plus de 186 km entre Pau et Gavarnie-Gèdre. Kevin Vauclin, lui, est toujours 37e. Le Bayeuxin pointe à 16 minutes 39 du leader. La DRD Vire-Voltaise, ce soir, la 35e édition du Festival des Arts de la Rue va prendre fin ce jeudi à Vire-Normandie. Dernière soirée constituée de 2 temps forts, le premier en centre-ville. Écoutez le président des Vire-Voltaise, Michael Groux.
3: Pour ce jeudi soir, donc, effectivement, c'est la clôture. Donc on va terminer aussi en 2 temps, comme on avait fait hier, en fait, mercredi. Donc on a, donc dans un premier temps, un spectacle en centre-ville sur le parvis de l'église Notre-Dame. Un spectacle de fanfare, mais une fanfare vraiment très très singulière et très particulière, parce que c'est une fanfare à vélo, donc du coup en vélo ou à tout ce qui roule. Donc c'est vrai que c'est un spectacle drôle, drôle et musical, et on va terminer avec en voyageant au sein du quartier de la ZAC, de la ZAC de Neuville, dans l'école André Malraux, pour accueillir un spectacle qu'on attend depuis très très longtemps. C'est le clown Léandre, un clown espagnol. On a eu beaucoup de difficultés à le faire venir pendant plusieurs années. Là, il a souhaité lui-même venir, donc on l'accueille avec très très grand plaisir avec son tout nouveau spectacle, très très poétique, et on va vraiment terminer le festival sur un air de poésie.
1: La dernière soirée des Vire-Voltaise à vivre ce jeudi à Vire-Normandie dès 18h30 sur le parvis de l'église Notre-Dame, et puis à 21h, ZAC de Neuville. Cette dernière soirée gratuite, bien évidemment.
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1: La météo avec encore des températures très élevées. Donc ce jeudi, notre département placé aujourd'hui en vigilance jaune canicule. 16 à 19 degrés déjà au réveil ce matin. Les températures qui dépasseront la barre des 30 degrés cet après-midi au sud du département. 33, 34 degrés attendus dans le Bocage Virois ou encore la Suisse normande. Il fera un peu plus frais dans le Bessin. Prévoyez 28 à 31 degrés. Pour le reste, un tout petit peu plus de nuages aujourd'hui. Un ciel plus volontiers voilé dans l'après-midi, notamment une ou deux gouttes ne seront pas à exclure dans l'intérieur des terres. Le vent de nord est un peu plus sensible également. Cet après-midi, les rafales pourront atteindre 40 à 50 km/h. Ce vent de nord-est que l'on conservera ce week-end, les prochains jours resteront chauds et très ensoleillés. Allez, c'est la fin de ce journal. Merci à vous de l'avoir suivi. Très belle journée à l'écoute de Radio VFM.

0: sommes jeudi aujourd'hui, jeudi 9 juillet 2026 et vous écoutez Radio VFM. Encore une fois, bien le bonjour à toutes et à tous. Bienvenue pour un nouveau rendez-vous du Morning Café de l'été jusqu'à 10h. Quant à avec vous pour vous accompagner, j'espère que tout va bien de votre côté en ce jeudi matin en tout cas. Et comme d'habitude, très heureux d'être avec vous pour une nouvelle matinée à passer ensemble avec tous les rendez-vous habituels, l'éphéméride du jour notamment, qui arrivera d'ici quelques minutes, juste après Anastasia 1999. Je vous souhaite une belle matinée, bon réveil avec Radio VFM.
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3: Bonjour, bienvenue, excellent jeudi 9 juillet 2026. Bon début de journée, les Amandines sont à l'honneur aujourd'hui, ne les oubliez pas, c'est leur fête. Et excellent anniversaire à vous, les natifs du 9 juillet. Vous êtes le même jour que Pierre Perret, 92 ans pour lui aujourd'hui. L'acteur Tom Hanks, 70 ans. Très bon anniversaire également à Bernie Bonvoisin, qui fête ses 70 ans, connu notamment pour être le chanteur du groupe Trust. Et puis dans l'éphéméride de cette journée, sachez que Jean Lefèvre nous disait au revoir un 9 juillet. C'était en 2004, il y a déjà 22 ans, à l'âge de 85 ans, figure célèbre notamment des séries Gendarmes ou encore de la 7e compagnie. Bon jeudi 9 juillet.
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1: Vos offres d'emploi sur Radio VFM, le garage Le Boulanger, membre du réseau AD, situé à Vire-Normandie, recherche un mécanicien, un technicien automobile. Votre mission, l'entretien, le diagnostic et la réparation des véhicules toutes marques. Vous êtes passionné par l'automobile, sérieux et motivé. L'occasion de rejoindre leur équipe, poste à pourvoir rapidement. Pour plus d'informations, vous pouvez les contacter dès maintenant au 02 31 68 05 13 ou par mail à l'adresse garage-leboulanger@gmail.com. C'est situé 23 rue de l'artisanat à Vire en Normandie. L'entreprise de bâtiment Gosselin à Vire, rénovation et agrandissement, recherche dans le cadre de son développement un menuisier plaquiste pour un contrat en CDI 40 heures semaine pour des chantiers à moins de 20 km de Vire. Une expérience de 2 ans minimum est souhaitée. Pour postuler, vous pouvez contacter Monsieur Rodolphe Gosselin au 02 31 69 49 85 ou envoyer votre CV par mail à l'adresse entreprise.gosselin@gmail.com. Vous êtes à la recherche d'un emploi, Vie et Partage recrute. Cette association accompagne les demandeurs d'emploi en proposant des missions courtes ou longues dans de nombreux secteurs, aide-ménagère, jardinage, petit bricolage et bien d'autres. Que vous soyez particulier, entreprise ou collectivité, n'hésitez pas à contacter Vie et Partage qui pourra mettre rapidement une personne à votre disposition. Alors, vous habitez dans le Bocage, n'attendez plus et contactez Vie et Partage au 02 31 67 71 83. On continue et on termine avec la Maison de la Nature et le Persège qui recherche des bénévoles pour aider à tenir des stands animés aux dates suivantes: Salon de l'innovation, de l'environnement et du paysage, campus de l'ECTA de Vire, atelier jeux et découverte de la pierre sèche, journée de la terre à Aulnay-sur-Odon, samedi 30 mai de 9h30 à 19h, atelier sur stand et découverte du potager en permaculture et des graines, fête de la mare dimanche 20 septembre de 9h30 à 18h, jeux et atelier nature sur stand, mission attendue, accueillir le public de passage en compagnie d'autres bénévoles, distribuer de la documentation, proposer de jouer aux jeux mis à disposition sur le stand, aider à l'installation et au rangement du stand, pas de compétences requises, juste l'envie d'apprendre, de partager et de faire connaissance ainsi que de la bonne humeur. Alors si cela vous tente, contactez le 07 81 35 09 54 ou par mail à l'adresse contact@assomnps.com.
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1: Place à présent à l'actualité locale et régionale sur Radio VFM, présentée ce matin par Julien Caillard. Bonjour Julien.
2: Bonjour, soyez les bienvenus dans cette édition régionale. Et à la une, Val d'Allière dans le bocage viennois qui va se retrouver sans conseil municipal à la fin de ce mois de juillet. De nouvelles élections municipales doivent être organisées probablement à l'automne prochain. La préfecture du Calvados va mettre en place une délégation spéciale afin d'administrer la commune durant plusieurs semaines. Donc concrètement, les élus actuels ne pourront plus siéger ni au conseil municipal ni à l'intercom de l'Aviron Noireau. Cela concerne notamment Patrice Lepeinteur et son adjoint Patrick Poupion, respectivement président de la commission transition écologique et de la commission des finances à l'intercom. Cette délégation spéciale va donc être conduite par trois personnes ayant un profil en adéquation avec la mission. Les explications du sous-préfet de Villers, Martin Lafont.
3: À ce stade, ce que je peux vous indiquer, c'est qu'il y aura trois personnes qui vont la constituer et on communiquera en temps utile sur la composition de la délégation. J'installerai en tant que représentant de l'État cette délégation spéciale fin juillet, début août, et toutes les informations vous seront communiquées à ce moment-là. La décision du juge des élections deviendra définitive fin juillet. C'est à cette date que la délégation spéciale sera installée et qu'elle sera ensuite mise en service. C'est une mesure de sécurité démocratique. Elle va permettre que la commune soit administrée au sens vraiment très strict du terme, sur une période donnée qui sera la plus courte possible, afin de permettre ensuite d'organiser de nouvelles élections et de permettre le fonctionnement démocratique normal de cette commune. Elle va gérer les affaires courantes, célébrer les mariages, et il faut juste avoir en tête qu'elle aura les mêmes attributions qu'a un maire aujourd'hui, mais sur une période très déterminée et vraiment avec un objectif de gérer les affaires courantes et urgentes, c'est-à-dire pas d'affaires d'urbanisme, pas d'affaires de projection, de financement dans le temps, mais uniquement tout ce qui est concentré sur une courte période.
2: Martin Lafont, le sous-préfet de Vire, avec Christophe Lécuyer. Ces nouvelles élections municipales qui devraient donc être organisées du côté de Val d'Allière dans le courant du mois d'octobre ou du mois de novembre prochain. À la une également, la canicule étouffante encore ce jeudi. 72 départements placés en vigilance orange aujourd'hui. Le Calvados, c'est lui en vigilance jaune. La canicule et la sécheresse à l'origine de plusieurs feux de culture dans notre département ces derniers jours. 4 nouveaux se sont déclarés hier, dont un à Lesclinchamp et un autre à Balleroy-sur-Drôme dans le Bessin. Plusieurs dizaines d'hectares au total ont brûlé. Les risques d'incendie qui pourraient peser sur les feux d'artifice du 14 juillet, difficile aujourd'hui d'imaginer qu'ils puissent être organisé normalement, notamment celui prévu lundi soir à Bayeux sur le site de la Grenouillère face au camping municipal. Écoutez David Lemaresquier, l'adjoint au maire de Bayeux en charge de l'action culturelle.
4: Les conditions sont difficiles pour tirer des feux d'artifice en ce moment. L'ensemble de nos espaces, l'herbe est très sèche. Donc la décision n'est pas encore complètement prise. On est encore en train d'étudier la chose. Je vous assure que si on pouvait le tirer, on le tirerait, mais... la décision n'est pas prise.
0: Elle est pour quand cette décision ?
4: Dans les tout prochains jours, avant la fin de la semaine, hein, sincèrement, on travaille dessus. Il n'y a pas une journée depuis 2-3 semaines sans qu'on parle de ce sujet. Moi, les équipes sont allées sur place. On étudie comment nous, en termes de sécurité, on peut travailler. Mais sincèrement, on prendra pas de risque. Quoi qu'il se passe, on prendra pas de risque.
2: David Lemaresquier, l'adjoint au maire de Bayeux, en charge de l'action culturelle, notait que lundi soir, les pompiers de Bayeux ouvriront leur caserne dès 18h pour la deuxième édition de leur bal. Un bal qui, lui, aura bien lieu, c'est une certitude. L'explosion en vol d'un drone de reconnaissance des lignes de haute tension d'EDF, ça s'est passé mardi matin à Cormolin, au sud-ouest de Bayeux. L'engin est tombé sur 3 câbles de 20 000 volts avant de s'écraser dans un champ, provoquant un début d'incendie très vite maîtrisé par les sapeurs-pompiers de Balleroy-sur-Drôme. L'accident n'a pas fait de blessés, mais une quarantaine de personnes sont restées sans électricité jusqu'à la mi-journée. Et puis, la suite et la fin des virevoltés ce jeudi soir pour le baisser de rideau de cette 35e édition du Festival des Arts de la Rue dans la capitale du Bocage. 2 spectacles, le premier avec Cheptel Alikoum, joué à partir de 18h30 sur le parvis de l'église Notre-Dame. Le second à partir de 21h avec Léandre Clown.
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2: La météo avec encore des températures très élevées. Donc ce jeudi, notre département placé aujourd'hui en vigilance jaune canicule. 16 à 19 degrés déjà au réveil. Ce matin, les températures qui dépasseront la barre des 30 degrés. Cet après-midi au sud du département, 33, 34 degrés attendus dans le Bocage Virois ou encore la Suisse normande. Il fera un peu plus frais dans le Bessin. Prévoyez 28 à 31 degrés. Pour le reste, un tout petit peu plus de nuages aujourd'hui. un ciel plus volontiers voilé dans l'après-midi. Notamment, une ou deux gouttes ne seront pas à exclure dans l'intérieur des terres. Le vent de nord est un peu plus sensible également. Cet après-midi, les rafales pourront atteindre 40 à 50 km/h. Ce vent de nord-est que l'on conservera ce week-end, les prochains jours resteront chauds et très ensoleillés. Allez, c'est la fin de ce journal. Merci à vous de l'avoir suivi. Très belle journée à l'écoute de Radio VFM.
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1: Vos petites annonces sur Radio VFM, famille d'accueil pour personnes âgées et ou handicapées agréées par le Conseil Général du Calvados situé à Vire-Normandie. À famille avec animaux recherche personnes à accueillir dans un environnement chaleureux et sécurisé, propose un cadre familial avec un accompagnement adapté aux besoins de chacun. Plus d'informations, contactez Madame Thierry Marilyn au 06 77 03 66 22. À vendre 4 roues de 208 GT phase 2, 550 euros. À débattre, numéro de téléphone 06 75 15 72 93 37. A été trouvé un croisé labrador femelle noir blanc à Mont-Bertrand, un croisé labrador noir mâle à Saint-Clair, à Vire-Normandie, un chat européen mâle tigré à Maurice Duro à Vire-Normandie, un chat européen mâle noir et blanc à Coulonce à Vire-Normandie, un chat européen femelle tricolore Coulonce à Vire-Normandie, un chat européen femelle noir Coulonce à Vire-Normandie. Contactez le chenil fourrière de Vire au 02 31 67 99 95.
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2: Excellente matinée, bon début de journée avec la matinale sur Radio VFM pour vous accompagner. Place à présent à l'horoscope du jour présenté par Camille. Bonjour Camille.
3: Voici votre horoscope de ce jeudi 9 juillet. Bélier, vous avez envie de tout savoir sur tout le monde, une vraie petite commère. Taureau, l'organisation sera la clé de votre réussite du jour et vous évitera trop de stress. Gémeaux, votre entourage a besoin de votre énergie positive pour retrouver un peu de motivation. Cancer, vous devrez faire preuve de stratégie et de persévérance pour atteindre vos objectifs. Lion, vos nouvelles idées vous guideront vers de belles collaborations fructueuses. Vierge, on vous pousse à prendre des décisions qui ne vous paraissent pas évidentes. Balance, c'est le moment d'éplucher vos comptes pour savoir si vous pourrez prendre du rab pendant les soldes. Scorpion, le succès pointe le bout de son nez grâce à votre courage. Sagittaire, l'optimisme revient bientôt grâce à une bonne nouvelle qui arrive. Capricorne, vous n'êtes pas d'humeur à vous laisser marcher sur les pieds. Verseau, vous ferez preuve d'ambition et d'audace pour convaincre de vos belles qualités. Et Poisson, le soleil est dans votre signe et il va vous mener vers la réussite.
2: Merci beaucoup Camille pour l'horoscope du jour que l'on retrouvera tout à l'heure. Désormais, à tout à l'heure.
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2: On parle football et cette Coupe du Monde 2026 qui continue également ce matin sur Radio VFM et notamment les quarts de finale qui vont officiellement démarrer demain à 22h avec le match opposant la France face au Maroc. Ça va continuer vendredi à 21h, l'Espagne jouera face à la Belgique, à samedi à 23h, la Norvège face à l'Angleterre et dimanche à 3h du matin, l'Argentine jouera face à la Suisse. En ce qui concerne les demi-finales, elles auront lieu mardi 14 juillet et mercredi 15 juillet à 21h pour les deux matchs. C'est la grande finale, elle aura lieu dimanche 19 juillet prochain. Rendez-vous d'ici quelques instants avec l'Info Région. On se retrouve juste après pour une nouvelle heure du Morning Café.

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0: Il est 7h, bon début de journée avec Radio VFM et la matinale. C'est l'heure de retrouver vos infos régions avec Julien Caillard. Bonjour Julien.
1: Bonjour, bonjour à toutes et à tous. Soyez les bienvenus dans cette édition régionale. Et à la une, ces longues semaines d'incertitude qui attendent les habitants de Val d'Allière dans le bocage virois. Les électeurs de la commune ne seront pas appelés aux urnes à la rentrée comme on pouvait l'imaginer, mais plutôt à l'automne. Le tribunal administratif de Caen a, vous le savez, invalidé les résultats des élections municipales de mars dernier. Il va falloir revoter, mais en attendant, le maire Patrice Lepeinteur et son conseil municipal ne pourront plus siéger dès la fin du mois. C'est une délégation spéciale qui va être mise en place par la préfecture du Calvados pour administrer la commune durant cette période. Alors, une délégation spéciale, comment est-ce que cela fonctionne exactement? Les explications du sous-préfet de Vire, Martin Lafont.
2: Une délégation spéciale, c'est une mesure qui est prévue par le code électoral. Elle permet d'installer, pendant une durée de 3 mois, 3 personnes qui vont être en charge d'administrer la commune. Ces personnes vont administrer la commune uniquement pour les affaires urgentes et absolument pas pour les autres projets de la commune. C'est une délégation qui va être en charge uniquement des actes urgents et importants. C'est-à-dire que son objectif est de s'assurer des marchés publics, du financement, des salaires, et vraiment s'occuper des affaires courantes et pas du tout de se projeter dans le temps. Son exercice est borné sur 3 mois qui permettront pendant ces 3 mois de préparer les organisations municipales que nous allons à nouveau organiser à l'automne.
1: Martin Lafont, le sous-préfet de Vire, au micro Radio VFM de Christophe Lécuyer. Ces nouvelles élections municipales qui devraient donc être organisées du côté de Val d'Allière dans le courant du mois d'octobre ou du mois de novembre prochain. À la une également, la canicule qui va de nouveau étouffer l'Hexagone ce jeudi. 72 départements placés en vigilance orange aujourd'hui contre 67 hier. Plus aucun n'est en vert ce jeudi. En Normandie, la vigilance orange concerne l'Orne et l'Eure. Elle reste jaune dans le Calvados, la Manche et la Seine-Maritime. Hier, les maxis ont atteint 33,9 degrés à Vire-Normandie, 28,7 degrés plus près du littoral à Bayeux. La canicule et la sécheresse à l'origine de plusieurs feux de culture ces derniers jours dans le département. 4 nouveaux se sont déclarés hier, dont un à Lez-Clinchamp et un autre à Balleroy-sur-Drôme dans le Bessin. Plusieurs dizaines d'hectares au total ont brûlé. L'explosion en vol d'un drone de reconnaissance des lignes de haute tension d'EDF, c'était à Cormolins, au sud-ouest de Bayeux, mardi matin. L'engin est tombé sur 3 câbles de 20 000 volts avant de s'écraser dans un champ, provoquant un début d'incendie très vite maîtrisé par les sapeurs-pompiers de Balleroy-sur-Drôme. L'accident n'a pas fait de blessés, mais une 40aine de personnes sont restées sans électricité jusqu'à la mi-journée. Le Tour de France, c'est le succès d'Olaf Kooij à l'arrivée de la 5e étape hier à Pau. Le néerlandais de l'équipe Decathlon CMA-CGM s'est imposé au sprint au terme d'un final désorganisé. Pas de changement au général. Thorsten Train, le coureur de la formation Uno X Mobility, est toujours en jaune avant la 6e étape aujourd'hui. Un peu plus de 186 km entre Pau et Gavarnie-Gèdre. Kevin Vauclin, lui, est toujours 37e. Le Bayeuxin pointe à 16 minutes 39 du leader. La DRD Vire Voltée, ce soir, la 35e édition du Festival des Arts de la Rue va prendre fin ce jeudi à Vire-Normandie, dernière soirée constituée de 2 temps forts, le premier en centre-ville. Écoutez le président des Vire Voltée, Michael Groux.
3: Pour ce jeudi soir, donc effectivement, c'est la clôture, donc on va terminer aussi en 2 temps comme on avait fait hier, en fait, mercredi. Donc on a, donc dans un premier temps, un spectacle en centre-ville sur le parvis de l'église Notre-Dame, un spectacle de fanfare, mais une fanfare vraiment très très singulière et très particulière, parce que c'est une fanfare à vélo, donc du coup en vélo ou à tout ce qui roule. Donc c'est vrai que c'est un spectacle drôle, drôle et musical, et on va terminer avec en voyageant au sein du quartier de la ZAC, de la ZAC de Neuville, dans l'école André Malraux, pour accueillir un spectacle qu'on attend depuis très très longtemps. C'est le clown Léandre, un clown espagnol. On a eu beaucoup de difficultés à le faire venir pendant plusieurs années. Là, il a souhaité lui-même venir, donc on l'accueille avec très très grand plaisir avec son tout nouveau spectacle. Très très poétique, et on va vraiment terminer le festival sur un air de poésie.
1: La dernière soirée des Vire Voltée à vivre ce jeudi à Vire-Normandie dès 18h30 sur le parvis de l'église Notre-Dame, et puis à 21h, ZAC de Neuville. Cette dernière soirée gratuite, bien évidemment.
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1: La météo avec encore des températures très élevées. Donc ce jeudi, notre département placé aujourd'hui en vigilance jaune canicule. 16 à 19 degrés déjà au réveil ce matin. Les températures qui dépasseront la barre des 30 degrés cet après-midi au sud du département. 33, 34 degrés attendus dans le Bocage Virois ou encore la Suisse normande. Il fera un peu plus frais dans le Bessin. Prévoyez 28 à 31 degrés. Pour le reste, un tout petit peu plus de nuages aujourd'hui. Un ciel plus volontiers voilé dans l'après-midi, notamment une ou deux gouttes ne seront pas à exclure dans l'intérieur des terres. Le vent de nord est un peu plus sensible également. Cet après-midi, les rafales pourront atteindre 40 à 50 km/h. Ce vent de nord-est que l'on conservera ce week-end, les prochains jours resteront chauds et très ensoleillés. Allez, c'est la fin de ce journal. Merci à vous de l'avoir suivi. Très belle journée à l'écoute de Radio VFM.

Le temps passe, c'est déjà la nouvelle heure du Morning Café de l'été sur Radio BFM en ce jeudi matin, jeudi 9 juillet. Aujourd'hui, 190e jour de l'année, en plein cœur de la 28e semaine, nous fêtons les Amandines. Bon anniversaire à vous, peut-être né un 9 juillet. Le soleil s'est levé ce matin à 5h57 pour se coucher à 21h54. Aujourd'hui, c'est la journée de la destruction des armes légères. Voici Michael Jackson pour nous emmener jusqu'à l'info nationale et internationale, présentée par François Germain.

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0: Bonjour, toujours de grosses chaleurs aujourd'hui. Météo France étend encore la vigilance orange canicule. Elle passe à 72 départements dès ce midi. Et c'est dans ce contexte que le projet de loi logement a été adopté au Sénat. Le texte prévoit l'assouplissement des règles de location pour les passoires thermiques, permettant leur remise sur le marché sous certaines conditions de travaux. La gauche dénonce un net recul environnemental. Le projet introduit aussi des mesures d'adaptation aux canicules et accorde aux maires un droit de veto motivé sur l'attribution des logements sociaux. Direction l'Assemblée nationale pour le texte à la rentrée. Sur les routes, ce sera chargé ce week-end. Bison futé voie rouge et noire pour les départs en vacances. Vendredi est classé noir en Auvergne-Rhône-Alpes, rouge partout ailleurs. Samedi, la vigilance noire s'étend au nord et au grand ouest. Les axes vers les côtes seront saturés toute la journée. Bison futé appelle les automobilistes à redoubler de vigilance en évitant de circuler aux heures les plus chaudes. Une grosse prise, le ministre de l'Intérieur annonce que 8 personnes ont été interpellées lundi à Grenoble lors d'une opération d'envergure qui a mobilisé une centaine de policiers, dont le RAID. Laurent Nunez précise que les suspects sont impliqués dans un réseau de trafic de stupéfiants. Après avoir annoncé sa candidature, Marine Le Pen mise sur un pourvoi en cassation pour mener sa campagne présidentielle sans bracelet électronique. Mais le timing pourrait être serré. La Cour de cassation annonce qu'elle pourrait être en mesure de rendre son arrêt définitif au plus tard début avril 2027, juste avant le scrutin présidentiel. De son côté, le président du Rassemblement national, Jordan Bardella, affirme se réjouir que Marine Le Pen porte les couleurs de la France. Le cessez-le-feu en Iran n'est plus qu'un souvenir. L'armée américaine a lancé de nouvelles frappes. Des explosions ont été rapportées dans plusieurs villes portuaires iraniennes. Le président américain Donald Trump a justifié ses opérations en représailles aux attaques contre des navires commerciaux. Il menace l'Iran de conséquences bien pires si les hostilités persistent. Et puis le cours du pétrole, lui, est déjà reparti à la hausse. Sur le Tour de France, c'est le néerlandais Olaf Koech qui a remporté la 5e étape. Et puis en football, ce soir, c'est le grand soir. Le quart de finale de Coupe du Monde opposera la France au Maroc. Et Aurélien Tchouaméni est de retour. Le milieu de terrain tricolore qui était blessé à la cuisse a participé à la séance d'entraînement collectif hier.

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1: L'agenda sur Radio VFM en ce jeudi matin. On démarre à Pontécoulant aujourd'hui de 14h30 à 15h30. Il y a la visite sensorielle au château. Découvrez le château avec une visite ludique et animée à Condé-sur-Noireau ce vendredi de 19h30 à 22h au parc municipal Maurice Piard. Un apéro-concert avec le groupe Jukebox et c'est gratuit au Béni-Bocage lundi 13 juillet dès 18h à côté du gymnase. Il y a le bal des pompiers, groupe musical et DJ à minuit, feu d'artifice, buvette et restauration sur place dans le Bessin au Molé-Litrice. Jeudi de 12h15 à 19h à la salle des fêtes, le repas dansant organisé par Danse et Découverte à tarif 24€. Inscription, pensez à vous inscrire. À Crouet ce jeudi à la salle des fêtes à partir de 14h, la commune en partenariat avec le Clic du Bessin et la ludothèque associative de Bayeux vous invite à une après-midi jeu intergénérationnel et c'est gratuit.

0: Place à présent à l'actualité locale et régionale sur Radio VFM, présentée ce matin par Julien Caillard. Bonjour Julien.
1: Bonjour, soyez les bienvenus dans cette édition régionale. Et à la une, Val d'Allière dans le Bocage viennois qui va se retrouver sans conseil municipal à la fin de ce mois de juillet. De nouvelles élections municipales doivent être organisées probablement à l'automne prochain. La préfecture du Calvados va mettre en place une délégation spéciale afin d'administrer la commune durant plusieurs semaines. Donc concrètement, les élus actuels ne pourront plus siéger ni au conseil municipal ni à l'intercom de l'Aviron Noireau. Cela concerne notamment Patrice Lepeinteur et son adjoint Patrick Poupion, respectivement président de la commission transition écologique et de la commission des finances à l'intercom. Cette délégation spéciale va donc être conduite par trois personnes ayant un profil en adéquation avec la mission. Les explications du sous-préfet de Villers, Martin Lafont.
2: À ce stade, ce que je peux vous indiquer, c'est qu'il y aura trois personnes qui vont la constituer et on communiquera en temps utile sur la composition de la délégation. J'installerai en tant que représentant de l'État cette délégation spéciale fin juillet, début août, et toutes les informations vous seront communiquées à ce moment-là. La décision du juge des élections deviendra définitive fin juillet. C'est à cette date que la délégation spéciale sera installée et qu'elle sera ensuite mise en service. C'est une mesure de sécurité démocratique. Elle va permettre que la commune soit administrée au sens vraiment très strict du terme, sur une période donnée qui sera la plus courte possible, afin de permettre ensuite d'organiser de nouvelles élections et de permettre le fonctionnement démocratique normal de cette commune. Elle va gérer les affaires courantes, célébrer les mariages, et il faut juste avoir en tête qu'elle aura les mêmes attributions qu'un maire aujourd'hui, mais sur une période très déterminée et vraiment avec un objectif de gérer les affaires courantes et urgentes, c'est-à-dire pas d'affaires d'urbanisme, pas d'affaires de projection, de financement dans le temps, mais uniquement tout ce qui est concentré sur une courte période.
1: Martin Lafont, le sous-préfet de Villers, avec Christophe Lécuyer, ces nouvelles élections municipales qui devraient donc être organisées du côté de Val d'Allière dans le courant du mois d'octobre ou du mois de novembre prochain. À la une également, la canicule étouffante encore ce jeudi. 72 départements placés en vigilance orange aujourd'hui. Le Calvados, c'est lui en vigilance jaune. La canicule et la sécheresse à l'origine de plusieurs feux de culture dans notre département ces derniers jours. 4 nouveaux se sont déclarés hier, dont un à Lesclinchan et un autre à Balleroy-sur-Drôme dans le Bessin. Plusieurs dizaines d'hectares au total ont brûlé. Les risques d'incendie qui pourraient peser sur les feux d'artifice du 14 juillet. Difficile aujourd'hui d'imaginer qu'ils puissent être organisés normalement, notamment celui prévu lundi soir à Bayeux sur le site de la Grenouillère face au camping municipal. Écoutez David Lemarisquier, l'adjoint au maire de Bayeux en charge de l'action culturelle.
3: Les conditions sont difficiles pour tirer des feux d'artifice en ce moment. L'ensemble de nos espaces, l'herbe est très sèche. Donc la décision n'est pas encore complètement prise. On est encore en train d'étudier la chose. Je vous assure que si on pouvait le tirer, on le tirerait, mais... la décision n'est pas prise.
1: Elle est pour quand cette décision ?
3: Dans les tout prochains jours, avant la fin de la semaine, hein, sincèrement, on travaille dessus. Il n'y a pas une journée depuis 2-3 semaines sans qu'on parle de ce sujet. Moi, les équipes sont allées sur place. On étudie comment nous, en termes de sécurité, on peut travailler. Mais sincèrement, on prendra pas de risque. Quoi qu'il se passe, on prendra pas de risque.
1: David Lemarisquier, l'adjoint au maire de Bayeux, en charge de l'action culturelle, notait que lundi soir, les pompiers de Bayeux ouvriront leur caserne dès 18h pour la deuxième édition de leur bal. Un bal qui, lui, aura bien lieu, c'est une certitude. L'explosion en vol d'un drone de reconnaissance des lignes de haute tension d'EDF, ça s'est passé mardi matin à Cormolin, au sud-ouest de Bayeux. L'engin est tombé sur 3 câbles de 20 000 volts avant de s'écraser dans un champ, provoquant un début d'incendie très vite maîtrisé par les sapeurs-pompiers de Balleroy-sur-Drôme. L'accident n'a pas fait de blessés, mais une quarantaine de personnes sont restées sans électricité jusqu'à la mi-journée. Et puis, la suite et la fin des virevoltés ce jeudi soir pour le baisser de rideau de cette 35e édition du Festival des Arts de la Rue dans la capitale du Bocage. 2 spectacles, le premier avec Cheptel Alikoum, joué à partir de 18h30 sur le parvis de l'église Notre-Dame. Le second à partir de 21h avec Léandre Clown.
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1: La météo avec encore des températures très élevées. Donc ce jeudi, notre département placé aujourd'hui en vigilance jaune canicule. 16 à 19 degrés déjà au réveil ce matin. Les températures qui dépasseront la barre des 30 degrés cet après-midi au sud du département. 33, 34 degrés attendus dans le Bocage Virois ou encore la Suisse normande. Il fera un peu plus frais dans le Bessin. Prévoyez 28 à 31 degrés. Pour le reste, un tout petit peu plus de nuages aujourd'hui. Ainsi ciel plus volontiers voilé dans l'après-midi. Notamment, une ou deux gouttes ne seront pas à exclure dans l'intérieur des terres. Le vent de nord est un peu plus sensible également. Cet après-midi, les rafales pourront atteindre 40 à 50 km/h. Ce vent de nord-est que l'on conservera ce week-end, les prochains jours resteront chauds et très ensoleillés. Allez, c'est la fin de ce journal. Merci à vous de l'avoir suivi. Très belle journée à l'écoute de Radio VFM.
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0: Belle matinée, bon réveil avec Radio VFM, le Morning Café de l'été qui vous accompagne du lundi au samedi entre 6h et 10h. 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Et en ce jeudi matin, on parle football et cette Coupe du Monde 2026. 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
13: Bonjour à toutes et à tous, on débute avec le match de l'équipe de France de football face au Maroc ce jeudi soir à 22h française à Foxborough. Les Bleus retrouvent la nation et qu'ils avaient éliminée en demi-finale du Mondial au Qatar il y a 4 ans. Les Bleus s'étaient alors imposés 2-0 et ce soir on espère retrouver du football du vrai, pas celui proposé par les Paraguayens qui ont multiplié les fautes et les actes d'anti-jeu sans jamais être sanctionnés. Le Maroc se présente après un début de Coupe du Monde réussi, marqué notamment par un nul un partout face au Brésil, puis des victoires contre l'Écosse 1-0 et Haïti 4-2 en phase de poule. Les Marocains ont ensuite éliminé les Pays-Bas au tir au but 1-1 4-2 en phase de poule. Les Marocains ont ensuite éliminé les Pays-Bas au tir au but 1-1 à l'issue du temps.

0: À l'horizon, contrairement à ce qui avait été redouté contre le Paraguay. 29 degrés sont annoncés à Boston ce jeudi au moment du coup d'envoi. Et la rencontre sera arbitrée par un Argentin, Facundo Tello, qui a déjà officié lors du quart de finale de Coupe du Monde en 2022, déjà avec les Marocains, face au Portugal. Une victoire 1-0 pour les joueurs marocains. Notez qu'il avait distribué 10 cartons rouges lors de l'équivalent du Trophée des Champions 2022 en Argentine. La rencontre n'avait donc pas pu aller à son terme, faute de joueurs suffisants sur le terrain. Et France-Maroc, c'est donc ce jeudi soir à 22h, heure française. Très belle journée de foot.
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2: Votre horoscope sur Radio VFM ce matin, présenté par Camille. Bonjour Camille.
3: Voici votre horoscope de ce jeudi 9 juillet. Bélier, vous avez envie de tout savoir sur tout le monde, une vraie petite commère. Taureau, l'organisation sera la clé de votre réussite du jour et vous évitera trop de stress. Gémeaux, votre entourage a besoin de votre énergie positive pour retrouver un peu de motivation. Cancer, vous devrez faire preuve de stratégie et de persévérance pour atteindre vos objectifs. Lion, vos nouvelles idées vous guideront vers de belles collaborations fructueuses. Vierge, on vous pousse à prendre des décisions qui ne vous paraissent pas évidentes. Balance, c'est le moment d'éplucher vos comptes pour savoir si vous pourrez prendre du rab pendant les soldes. Scorpion, le succès pointe le bout de son nez grâce à votre courage. Sagittaire, l'optimisme revient bientôt grâce à une bonne nouvelle qui arrive. Capricorne, vous n'êtes pas d'humeur à vous laisser marcher sur les pieds. Verseau, vous ferez preuve d'ambition et d'audace pour convaincre de vos belles qualités. Et Poissons, le soleil est dans votre signe et il va vous mener vers la réussite.
2: C'était l'horoscope du jour sur Radio VFM avec Camille. Le prochain horoscope, ce sera d'ici une petite heure. À présent, à tout à l'heure.
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0: sur Radio VFM. C'était le 14 mai dernier qu'Issa Doumbia et Adriana Carambeau remportaient la saison 6 des traîtres sur M6. Les deux candidats étaient traîtres et la révélation a choqué Axel Huet, le troisième finaliste. Sachez qu'un mois et demi seulement après la diffusion de la grande finale, M6 a annoncé l'arrivée prochaine de la saison 7, toujours présentée par un certain Éric Antoine. Dans un teaser, M6 a dévoilé le visage des 12 nouveaux candidats. On pourra notamment y retrouver Annie Dupéré et Laure Guibert, la streameuse. Bagheera Jones, la Miss France, Veïma Lama Chavez, Ulysse de la Star Academy, Valérie Damido, qui fêtera d'ailleurs prochainement les 20 ans de son émission Dienko sur la 6, le tennisman Benoît Paire, le nageur Frédéric Bousquet, l'acteur François Berléand, l'humoriste Tom Villa, le rappeur Soso Maness, mais également le chanteur Kinvé. Rendez-vous d'ici quelques instants avec l'Info Région. On se retrouve juste après pour une nouvelle heure du Morning Café.
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0: Tout juste 8h sur Radio BFM. En ce jeudi matin, c'est l'heure de retrouver une nouvelle fois l'Info Région. Et c'est avec vous, Julien Caillard. Bonjour.
1: Bonjour, bonjour à toutes et à tous. Soyez les bienvenus dans cette édition régionale. Et à la une, ces longues semaines d'incertitude qui attendent les habitants de Val d'Allière dans le bocage virois. Les électeurs de la commune ne seront pas appelés aux urnes à la rentrée, comme on pouvait l'imaginer, mais plutôt à l'automne. Le tribunal administratif de Caen a, vous le savez, invalidé les résultats des élections municipales de mars dernier. Il va falloir revoter, mais en attendant, le maire Patrice Lepeinteur et son conseil municipal ne pourront plus siéger dès la fin du mois. C'est une délégation spéciale qui va être mise en place par la préfecture du Calvados pour administrer la commune durant cette période. Alors, une délégation spéciale, comment est-ce que cela fonctionne exactement? Les explications du sous-préfet de Vire, Martin Lafont.
2: Une délégation spéciale, c'est une mesure qui est prévue par le code électoral. Elle permet d'installer, pendant une durée de 3 mois, 3 personnes qui vont être en charge d'administrer la commune. Ces personnes vont administrer la commune uniquement pour les affaires urgentes et absolument pas pour les autres projets de la commune. C'est une délégation qui va être en charge uniquement des actes urgents et importants. C'est-à-dire que son objectif est de s'assurer des marchés publics, du financement, des salaires, et vraiment s'occuper des affaires courantes et pas du tout de se projeter dans le temps. Son exercice est borné sur 3 mois qui permettront, pendant ces 3 mois, de préparer les organisations municipales que nous allons à nouveau organiser à l'automne.
1: Martin Lafont, le sous-préfet de Vire, au micro Radio VFM de Christophe Lécuyer. Ces nouvelles élections municipales qui devraient donc être organisées du côté de Val d'Allière dans le courant du mois d'octobre ou du mois de novembre prochain. À la une également, la canicule qui va de nouveau étouffer l'Hexagone ce jeudi. 72 départements placés en vigilance orange aujourd'hui contre 67 hier. Plus aucun n'est en vert ce jeudi. En Normandie, la vigilance orange concerne l'Orne et l'Eure. Elle reste jaune dans le Calvados, la Manche et la Seine-Maritime. Hier, les maxi ont atteint 33,9 degrés à Vire-Normandie, 28,7 degrés plus près du littoral à Bayeux. La canicule et la sécheresse à l'origine de plusieurs feux de culture ces derniers jours dans le département. 4 nouveaux se sont déclarés hier, dont un à Lez-Clinchamp et un autre à Balleroy-sur-Drôme dans le Bessin. Plusieurs dizaines d'hectares au total ont brûlé. L'explosion en vol d'un drone de reconnaissance des lignes de haute tension d'EDF, c'était à Cormolin, au sud-ouest de Bayeux, mardi matin. L'engin est tombé sur 3 câbles de 20 000 volts avant de s'écraser dans un champ, provoquant un début d'incendie très vite maîtrisé par les sapeurs-pompiers de Balleroy-sur-Drôme. L'accident n'a pas fait de blessés, mais une 40aine de personnes sont restées sans électricité jusqu'à la mi-journée. Le Tour de France, c'est le succès de Olaf Kooij à l'arrivée de la 5e étape hier à Pau. Le néerlandais de l'équipe Decathlon CMA-CGM s'est imposé au sprint au terme d'un final désorganisé. Pas de changement au général. Thorsten Train, le coureur de la formation Uno X Mobility, est toujours en jaune avant la 6e étape aujourd'hui. Un peu plus de 186 km entre Pau et Gavarnie-Gèdre. Kevin Vauclin, lui, est toujours 37e. Le Bayeuxin pointe à 16 minutes 39 du leader. La DRD vient volter. Ce soir, la 35e édition du Festival des Arts de la Rue va prendre fin ce jeudi à Vire-Normandie, dernière soirée constituée de 2 temps forts, le premier en centre-ville. Écoutez le président des Vire-Voltais, Michael Groux.
3: Pour ce jeudi soir, donc effectivement, c'est la clôture, donc on va terminer aussi en 2 temps, comme on avait fait hier, en fait, mercredi. Donc on a, donc dans un premier temps, un spectacle en centre-ville, sur le parvis de l'église Notre-Dame, un spectacle de fanfare, mais une fanfare vraiment très très singulière et très particulière, parce que c'est une fanfare à vélo, donc du coup, en vélo ou à tout ce qui roule, donc c'est vrai que c'est un spectacle drôle et musical. Et on va terminer avec en voyageant au sein du quartier de la ZAC de Neuville, dans l'école André Malraux, pour accueillir un spectacle qu'on attend depuis très très longtemps. C'est le clown Léandre, un clown espagnol. On a eu beaucoup de difficultés à le faire venir pendant plusieurs années. Là, il a souhaité lui-même venir, donc on l'accueille avec très très grand plaisir avec son tout nouveau spectacle très très poétique, et on va vraiment terminer le festival sur un air de poésie.
1: La dernière soirée des Vire-Voltais à vivre ce jeudi à Vire-Normandie dès 18h30 sur le parvis de l'église Notre-Dame, et puis à 21h, ZAC de Neuville. Cette dernière soirée gratuite, bien évidemment.
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1: La météo avec encore des températures très élevées. Donc ce jeudi, notre département placé aujourd'hui en vigilance jaune canicule. 16 à 19 degrés déjà au réveil ce matin. Les températures qui dépasseront la barre des 30 degrés cet après-midi au sud du département. 33, 34 degrés attendus dans le Bocage Virois ou encore la Suisse normande. Il fera un peu plus frais dans le Bessin. Prévoyez 28 à 31 degrés. Pour le reste, un tout petit peu plus de nuages aujourd'hui. Un ciel plus volontiers voilé dans l'après-midi, notamment une ou deux gouttes ne seront pas à exclure dans l'intérieur des terres. Le vent de nord est un peu plus sensible également. Cet après-midi, les rafales pourront atteindre 40 à 50 km/h. Ce vent de nord-est que l'on conservera ce week-end, les prochains jours resteront chauds et très ensoleillés. Allez, c'est la fin de ce journal. Merci à vous de l'avoir suivi. Très belle journée à l'écoute de Radio VFM.
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1: Bougez pas surtout les gars, hein. 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Je m'assieds à l'ombre, tenez bon.

0: sur Radio VFM en ce jeudi matin, jeudi 9 juillet aujourd'hui. Je vous souhaite une nouvelle fois une très belle matinée à toutes et à tous. Bon début de journée, merci d'être avec nous. Merci à l'équipe de la rédaction pour ce journal d'information que vous pouvez retrouver comme tous les autres en podcast sur le www.vfmradio.fr. Bon courage à vous si vous êtes au boulot aujourd'hui et si vous êtes en repos ou en vacances. Eh bien écoutez, profitez bien, reposez-vous bien. 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L'info nationale et internationale, ce sera d'ici quelques minutes avec François Germain. Juste après les sons de l'été, voici Shakira sur Radio VFM.
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1: Toute l'actualité nationale et internationale sur Radio VFM à 8h15, c'est avec vous François Germain, bonjour.
2: Bonjour, une nouvelle journée étouffante, la canicule s'étend. Météo France place 72 départements en vigilance orange dès ce midi. Et puis le Haut Conseil pour le climat alerte d'ailleurs sur une situation qui devient dangereuse. Dans son 8e rapport annuel, il souligne que la France et la Corse se sont réchauffés de 2,2 degrés depuis le début du siècle. Parallèlement, Copernicus annonce que juin a été le mois de juin le plus chaud jamais enregistré de l'Europe occidentale. Dans les Pyrénées-Orientales, l'incendie qui a parcouru près de 5000 hectares ne progresse plus, mais il n'est toujours pas fixé. Le risque de reprise est élevé selon la préfecture et le renforcement du vent complique le travail des soldats du feu. Au cours des 8 premiers jours de juillet, environ 7800 hectares ont été brûlés en France. Il va aussi faire chaud sur les routes. Demain sera classé noir en Auvergne-Rhône-Alpes, rouge partout ailleurs. Samedi, la vigilance noire s'étend au nord et au Grand Ouest. Les axes vers les côtes seront saturés tout au long de la journée. Bison Futé appelle les automobilistes à redoubler de vigilance aux heures les plus chaudes. Après avoir annoncé sa candidature, Marine Le Pen mise sur son pourvoi en cassation pour mener sa campagne sans bracelet électronique. La Cour de cassation annonce qu'elle pourrait être en mesure de prendre sa décision au plus tard début avril 2027, alors que le premier tour de l'élection doit se tenir le 18 avril. Les États-Unis ont de nouveau frappé l'Iran cette nuit. L'armée américaine annonce avoir atteint 90 cibles iraniennes. Des explosions ont été rapportées dans plusieurs villes porte-ferme. Ce matin, le principal négociateur iranien a déclaré que le détroit d'Hormuz ne sera ouvert qu'en vertu des modalités iraniennes et non sous la pression américaine. Le cours du pétrole, lui, repart à la hausse. Sur le Tour de France, c'est le Néerlandais Olaf Koch qui a remporté la 5e étape. Et puis, côté football, aucun débordement ne sera toléré. Le ministre de l'Intérieur, Laurent Nunez, exige un renforcement des dispositifs de sécurité pour les prochains matchs de la Coupe du Monde et notamment pour le quart de finale France-Maroc qui se joue ce soir. Bonne nouvelle en tout cas côté jeu avec Aurélien Tchouaméni qui était blessé à la cuisse et qui a participé à la séance d'entraînement hier. Ça va mieux, a indiqué le sélectionneur des Bleus Didier Deschamps ce mercredi en conférence de presse, mais le joueur devrait être un peu trop court pour tenir sa place ce soir lors de ce match très attendu.
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3: Bonjour, bienvenue, excellent jeudi 9 juillet 2026. Bon début de journée, les Amandines sont à l'honneur aujourd'hui, ne les oubliez pas, c'est leur fête. Et excellent anniversaire à vous, les natifs du 9 juillet. Vous êtes le même jour que Pierre Perret, 92 ans pour lui aujourd'hui. L'acteur Tom Hanks, 70 ans. Très bon anniversaire également à Bernie Bonvoisin, qui fête ses 70 ans, connu notamment pour être le chanteur du groupe Trust. Et puis dans l'éphéméride de cette journée, sachez que Jean Lefèvre nous disait au revoir un 9 juillet. C'était en 2004, il y a déjà 22 ans, à l'âge de 85 ans, figure célèbre notamment des séries Gendarmes ou encore de la 7e compagnie. Bon jeudi 9 juillet.
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0: sur Radio VFM, les plus grands tubes à 8h25 en ce jeudi matin. Et il est temps de parler série.
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2: La famille Ingalls débarque cette semaine sur Netflix dans le reboot de la série culte La Petite Maison dans la Prairie, sortie en 1974, adaptée des romans de Laura Ingalls Wilder. Cette nouvelle adaptation suit la famille Ingalls dans l'Amérique rurale de la fin du 19e siècle. Installée à Plum Creek, près de Walnut Grove, Charles et Caroline Ingalls tentent de construire une vie stable avec leurs enfants dans un environnement marqué par la rudesse du climat, l'isolement et les mutations du Far West.
3: Qu'est-ce qui vous a amené dans cette région ?
4: Un nouveau départ pour ma famille.
5: Notre nouvelle vie pour toujours.
6: Il n'y a pas encore de bureau de poste, ni église, ni école.
4: Qu'est-ce que t'en dis ?
5: C'est pas grand.
4: C'est ce qu'on voulait, non ? Être au début d'une aventure.
5: Comment le savoir si on n'essaye pas ?
2: Un récit porté par le regard de Laura Ingalls, figure centrale de l'œuvre originale, une saison 2 est déjà dans les cartons. On reste sur Netflix avec Je n'ai pas peur, une série mexicaine qui suit Miguel, un garçon de 10 ans qui découvre Felipe, un enfant kidnappé dans un village isolé durant l'été 1986. Les deux enfants se lient d'amitié secrètement, mais Miguel comprend peu à peu que la situation est bien plus grave. Les indices semblent désignés comme les auteurs de ce rapt des adultes que Miguel pensait connaître. La série explore la découverte par des enfants innocents de la violence, des mensonges et de la part sombre du monde adulte. Trying, saison 5, débarque cette semaine sur Apple TV, une comédie britannique. La saison précédente faisait un saut dans le temps de 6 ans et retrouvait Nikki et Jason à la tête d'une famille plus installée avec leur fille adolescente, Princess, confrontée au désir de retrouver sa mère biologique. Cette dynamique familiale reste au cœur de la série qui aborde ces sujets avec un ton de comédie tendre et quotidienne. Une série centrée donc sur la famille, l'adoption et les liens qui se construisent au quotidien. Sur HBO Max, The Iris Affair, une série thriller qui suit Iris Nixon, une experte en énigmes entraînée dans une affaire technologique à haut risque. Sur une place de Florence, elle rencontre Cameron Beck, un entrepreneur charismatique qui lui propose de travailler pour lui afin de débloquer une technologie puissante et tenue secrète. La série installe ainsi un récit de thriller autour du secret de la manipulation et d'une technologie dont les enjeux dépassent rapidement le simple défi intellectuel. Si vous avez suivi les trois premiers opus, Paramount Plus propose cette semaine la saison 4 de Celebrity Ex on the Beach. 8 célébrités célibataires cherchent l'amour au paradis, mais leurs ex vont débarquer pour semer le chaos. Romance, tension et humour sont au rendez-vous avec Daisy May Cooper en narratrice et la participation d'Hélène Flanagan et John Grimes. Voilà pour les sorties séries de la semaine. On se retrouve la semaine prochaine.
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0: 8h30 sur Radio VFM. En ce jeudi matin, on retrouve une nouvelle fois l'Info Région avec vous, Julien Caillard. Bonjour.
1: Bonjour, soyez les bienvenus dans cette édition régionale. Et à la une, Val d'Allière dans le Bocage viennois qui va se retrouver sans conseil municipal à la fin de ce mois de juillet. De nouvelles élections municipales doivent être organisées probablement à l'automne prochain. La préfecture du Calvados va mettre en place une délégation spéciale afin d'administrer la commune durant plusieurs semaines. Donc, concrètement, les élus actuels ne pourront plus siéger ni au conseil municipal ni à l'intercom de l'Aviron Noireau. Cela concerne notamment Patrice Lepeinteur et son adjoint Patrick Poupion, respectivement président de la commission transition écologique et de la commission des finances à l'intercom. Cette délégation spéciale va donc être conduite par trois personnes ayant un profil en adéquation avec la mission. Les explications du sous-préfet de Villers, Martin Lafont.
2: À ce stade, ce que je peux vous indiquer, c'est qu'il y aura trois personnes qui vont la constituer et on communiquera en temps utile sur la composition de la délégation. J'installerai en tant que représentant de l'État cette délégation spéciale fin juillet, début août, et toutes les informations vous seront communiquées à ce moment-là. La décision du juge des élections deviendra définitive fin juillet. C'est à cette date que la délégation spéciale sera installée et qu'elle sera ensuite mise en service. C'est une mesure de sécurité démocratique. Elle va permettre que la commune soit administrée au sens vraiment très strict du terme, sur une période donnée qui sera la plus courte possible, afin de permettre ensuite d'organiser de nouvelles élections et de permettre le fonctionnement démocratique normal de cette commune. Elle va gérer les affaires courantes, célébrer les mariages, et il faut juste avoir en tête qu'elle aura les mêmes attributions qu'a un maire aujourd'hui, mais sur une période très déterminée et vraiment avec un objectif de gérer les affaires courantes et urgentes, c'est-à-dire pas d'affaires d'urbanisme, pas d'affaires de projection, de financement dans le temps, mais uniquement tout ce qui est concentré sur une courte période.
1: Martin Lafont, le sous-préfet de Villers, avec Christophe Lécuyer. Ces nouvelles élections municipales qui devraient donc être organisées du côté de Val d'Allière dans le courant du mois d'octobre ou du mois de novembre prochain. À la une également, la canicule étouffante encore ce jeudi. 72 départements placés en vigilance orange aujourd'hui. Le Calvados, c'est lui en vigilance jaune. La canicule et la sécheresse à l'origine de plusieurs feux de culture dans notre département ces derniers jours. 4 nouveaux se sont déclarés hier, dont un à Lesclinchamp et un autre à Balleroy-sur-Drôme dans le Bessin. Plusieurs dizaines d'hectares au total ont brûlé. Les risques d'incendie qui pourraient peser sur les feux d'artifice du 14 juillet. Difficile aujourd'hui d'imaginer qu'ils puissent être organisés normalement, notamment celui prévu lundi soir à Bayeux sur le site de la Grenouillère face au camping municipal. Écoutez David Lemaresquier, l'adjoint au maire de Bayeux en charge de l'action culturelle.
3: Les conditions sont difficiles pour tirer des feux d'artifice en ce moment. L'ensemble de nos espaces, l'herbe est très sèche. Donc la décision n'est pas encore complètement prise. On est encore en train d'étudier la chose. Je vous assure que si on pouvait le tirer, on le tirerait, mais... la décision n'est pas prise.
0: Elle est pour quand, cette décision?
3: Dans les tout prochains jours, avant la fin de la semaine, hein, sincèrement, on travaille dessus. Il n'y a pas une journée depuis 2-3 semaines sans qu'on parle de ce sujet. Moi, les équipes sont allées sur place. On étudie comment nous, en termes de sécurité, on peut travailler. Mais sincèrement, on prendra pas de risque. Quoi qu'il se passe, on prendra pas de risque.
1: David Lemaresquier, l'adjoint au maire de Bayeux, en charge de l'action culturelle, notait que lundi soir, les pompiers de Bayeux ouvriront leur caserne dès 18h pour la deuxième édition de leur bal. Un bal qui, lui, aura bien lieu, c'est une certitude. L'explosion en vol d'un drone de reconnaissance des lignes de haute tension d'EDF, ça s'est passé mardi matin à Cormolin, au sud-ouest de Bayeux. L'engin est tombé sur 3 câbles de 20 000 volts avant de s'écraser dans un champ, provoquant un début d'incendie très vite maîtrisé par les sapeurs-pompiers de Balleroy-sur-Drôme. L'accident n'a pas fait de blessés, mais une quarantaine de personnes sont restées sans électricité jusqu'à la mi-journée. Et puis, la suite et la fin des virevoltés ce jeudi soir pour le baisser de rideau de cette 35e édition du Festival des Arts de la Rue dans la capitale du Bocage. 2 spectacles, le premier avec Cheptel Alikoum, joué à partir de 18h30 sur le parvis de l'église Notre-Dame. Le second à partir de 21h avec Léandre Clown.
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1: La météo avec encore des températures très élevées. Donc ce jeudi, notre département placé aujourd'hui en vigilance jaune canicule. 16 à 19 degrés déjà au réveil ce matin. Les températures qui dépasseront la barre des 30 degrés cet après-midi au sud du département. 33, 34 degrés attendus dans le Bocage Virois ou encore la Suisse normande. Il fera un peu plus frais dans le Bessin. Prévoyez 28 à 31 degrés. Pour le reste, un tout petit peu plus de nuages aujourd'hui. Un ciel plus volontiers voilé dans l'après-midi. midi notamment. Une ou deux gouttes ne seront pas à exclure dans l'intérieur des terres. Le vent de nord est un peu plus sensible également. Cet après-midi, les rafales pourront atteindre 40 à 50 km/h. Ce vent de nord-est que l'on conservera ce week-end, les prochains jours resteront chauds et très ensoleillés.
0: Allez, c'est la fin de ce journal. Merci à vous de l'avoir suivi. Très belle journée à l'écoute de Radio VFM.

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0: 1984, la chanteuse France Gall, extrait de son album Plus haut, avec le titre Débranche, énorme tube de la chanteuse France Gall à 8h43. On parle football, on parle bien évidemment de cette Coupe du Monde 2026. 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
3: Bonjour à toutes et à tous, on débute avec le match de l'équipe de France de football face au Maroc ce jeudi soir à 22h française à Foxborough. Les Bleus retrouvent la nation et qu'ils avaient éliminé en demi-finale du Mondial au Qatar il y a 4 ans. Les Bleus s'étaient alors imposés 2-0. Et ce soir, on espère retrouver du football, du vrai, pas celui proposé par les Paraguayens qui ont multiplié les fautes et les actes d'anti-jeu sans jamais être sanctionnés. Le Maroc se présente après un début de Coupe du Monde réussi, marqué notamment par un nul un partout face au Brésil, puis des victoires contre l'Écosse 1-0 et Haïti 4-2 en phase de poule. Les Marocains ont ensuite éliminé les Pays-Bas au tir au but 1-1 à l'issue du temps réglementaire, puis le Canada 3-0 en 8e de finale avec 3 buts en phase de poule. Saïbari semble être une arme offensive importante pour le Maroc, emmené par Achraf Hakimi, buteur face à Haïti en phase de groupe. Et les Bleus, eux, pourraient compter sur le retour d'Aurélien Tchouaméni au milieu de terrain. Le joueur du Real Madrid s'est entraîné normalement avec le groupe hier. En attaque, Désiré Doué pourrait être titularisé à la place de Bradley Barcola, qui lui a été préféré lors des derniers matchs. Et niveau météo, le match se déroulera sans le moindre orage à l'horizon, contrairement à ce qui avait été redouté contre le Paraguay. 29 degrés sont annoncés à Boston ce jeudi au moment du coup d'envoi. Et la rencontre sera arbitrée par un Argentin, Facundo Tello, qui a déjà officié lors du quart de finale de Coupe du Monde en 2022, déjà avec les Marocains face au Portugal. Une victoire 1-0 pour les joueurs marocains. Notez qu'il avait distribué 10 cartons rouges lors de l'équivalent du Trophée des Champions 2022 en Argentine. La rencontre n'avait donc pas pu aller à son terme, faute de joueurs suffisants sur le terrain. Et France-Maroc, c'est donc ce jeudi soir à 22h, heure française. Très belle journée de foot.
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2: L'horoscope de ce jeudi 9 juillet sur Radio VFM à 8h50, c'est avec vous Camille, bonjour.
3: Voici votre horoscope de ce jeudi 9 juillet. Bélier, vous avez envie de tout savoir sur tout le monde, une vraie petite commère. Taureau, l'organisation sera la clé de votre réussite du jour et vous évitera trop de stress. Gémeaux, votre entourage a besoin de votre énergie positive pour retrouver un peu de motivation. Cancer, vous devrez faire preuve de stratégie et de persévérance pour atteindre vos objectifs. Lion, vos nouvelles idées vous guideront vers de belles collaborations fructueuses. Vierge, on vous pousse à prendre des décisions qui ne vous paraissent pas évidentes. Balance, c'est le moment d'éplucher vos comptes pour savoir si vous pourrez prendre du rab pendant les soldes. Scorpion, le succès pointe le bout de son nez grâce à votre courage. Sagittaire, l'optimisme revient bientôt grâce à une bonne nouvelle qui arrive. Capricorne, vous n'êtes pas d'humeur à vous laisser marcher sur les pieds. Verseau, vous ferez preuve d'ambition et d'audace pour convaincre de vos belles qualités. Et Poisson, le soleil est dans votre signe et il va vous mener vers la réussite.
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0: Place à présent à l'actualité locale et régionale sur Radio VFM, présentée ce matin par Julien Caillard. Bonjour Julien.
1: Bonjour, bonjour à toutes et à tous. Soyez les bienvenus dans cette édition régionale. Et à la une, ces longues semaines d'incertitude qui attendent les habitants de Val d'Allière dans le bocage virois. Les électeurs de la commune ne seront pas appelés aux urnes à la rentrée, comme on pouvait l'imaginer, mais plutôt à l'automne. Le tribunal administratif de Caen a, vous le savez, invalidé les résultats des élections municipales de mars dernier. Il va falloir revoter, mais en attendant, le maire Patrice Lepeinteur et son conseil municipal ne pourront plus siéger dès la fin du mois. C'est une délégation spéciale qui va être mise en place par la préfecture du Calvados pour administrer la commune durant cette période. Alors, une délégation spéciale, comment est-ce que cela fonctionne exactement? Les explications du sous-préfet de Vire, Martin Lafont.
2: Une délégation spéciale, c'est une mesure qui est prévue par le code électoral. Elle permet d'installer pendant une durée de 3 mois trois personnes qui vont être en charge d'administrer la commune. Ces personnes vont administrer la commune uniquement pour les affaires urgentes et absolument pas pour les autres projets de la commune. C'est une délégation qui va être en charge uniquement des actes urgents et importants. C'est-à-dire que son objectif est de s'assurer des marchés publics, du financement, des salaires, et vraiment s'occuper des affaires courantes et pas du tout de se projeter dans le temps. Son exercice est borné sur 3 mois qui permettront, pendant ces 3 mois, de préparer les organisations municipales que nous allons à nouveau organiser à l'automne.
1: Martin Lafont, le sous-préfet de Vire, au micro Radio VFM de Christophe Lécuyer. Ces nouvelles élections municipales qui devraient donc être organisées du côté de Val d'Allière dans le courant du mois d'octobre ou du mois de novembre prochain. À la une également, la canicule qui va de nouveau étouffer l'Hexagone ce jeudi. 72 départements placés en vigilance orange aujourd'hui contre 67 hier. Plus aucun n'est en vert ce jeudi. En Normandie, la vigilance orange concerne l'Orne et l'Eure. Elle reste jaune dans le Calvados, la Manche et la Seine-Maritime. Hier, les maxi ont atteint 33,9 degrés à Vire-Normandie, 28,7 degrés plus près du littoral à Bayeux. La canicule et la sécheresse à l'origine de plusieurs feux de culture ces derniers jours dans le département. 4 nouveaux se sont déclarés hier, dont un à Lez-Clinchamp et un autre à Balleroy-sur-Drôme dans le Bessin. Plusieurs dizaines d'hectares au total ont brûlé. L'explosion en vol d'un drone de reconnaissance des lignes de haute tension d'EDF, c'était à Cormolin, au sud-ouest de Bayeux, mardi matin. L'engin est tombé sur 3 câbles de 20 000 volts avant de s'écraser dans un champ, provoquant un début d'incendie très vite maîtrisé par les sapeurs-pompiers de Balleroy-sur-Drôme. L'accident n'a pas fait de blessés, mais une quarantaine de personnes sont restées sans électricité jusqu'à la mi-journée. Le Tour de France, c'est le succès d'Olaf Kooij à l'arrivée de la 5e étape hier à Pau. Le néerlandais de l'équipe Décathlon CMA-CGM s'est imposé au sprint au terme d'un final désorganisé. Pas de changement au général. Thorsten Train, le coureur de la formation Uno X Mobility, est toujours en jaune avant la 6e étape aujourd'hui. Un peu plus de 186 km entre Pau et Gavarnie-Gèdre. Kevin Vauclin, lui, est toujours 37e. Le Bayeuxin pointe à 16 minutes 39 du leader. La DRD Vire Voltée, ce soir, la 35e édition du Festival des Arts de la Rue va prendre fin ce jeudi à Vire-Normandie. Dernière soirée constituée de 2 temps forts, le premier en centre-ville. Écoutez le président des Vire Voltée, Michael Groux.
3: Pour ce jeudi soir, donc effectivement, c'est la clôture. Donc on va terminer aussi en 2 temps, comme on avait fait hier, en fait, mercredi. Donc on a, donc dans un premier temps, un spectacle en centre-ville sur le parvis de l'église Notre-Dame. Un spectacle de fanfare, mais une fanfare vraiment très très singulière et très particulière, parce que c'est une fanfare à vélo. Donc du coup en vélo ou à tout ce qui roule. Donc c'est vrai que c'est un spectacle drôle, drôle et musical. Et on va terminer avec en voyageant au sein du quartier de la ZAC, de la ZAC de Neuville, dans l'école André Malraux, pour accueillir un spectacle qu'on attend depuis très très longtemps. C'est le clown Léandre, un clown espagnol. On a eu beaucoup de difficultés à le faire venir pendant plusieurs années. Là, il a souhaité lui-même venir, donc on l'accueille avec très très grand plaisir avec son tout nouveau spectacle, très très poétique, et on va vraiment terminer le festival sur un air de poésie.
1: La dernière soirée des Vire Voltée à vivre ce jeudi à Vire-Normandie dès 18h30 sur le parvis de l'église Notre-Dame, et puis à 21h, ZAC de Neuville. Cette dernière soirée gratuite, bien évidemment.
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1: La météo avec encore des températures très élevées. Donc ce jeudi, notre département placé aujourd'hui en vigilance jaune canicule. 16 à 19 degrés déjà au réveil ce matin. Les températures qui dépasseront la barre des 30 degrés cet après-midi au sud du département. 33, 34 degrés attendus dans le Bocage Virois ou encore la Suisse normande. Il fera un peu plus frais dans le Bessin. Prévoyez 28 à 31 degrés. Pour le reste, un tout petit peu plus de nuages aujourd'hui. Un ciel plus volontiers voilé dans l'après-midi, notamment une ou deux gouttes ne seront pas à exclure dans l'intérieur des terres. Le vent de nord est un peu plus sensible également. Cet après-midi, les rafales pourront atteindre 40 à 50 km/h. Ce vent de nord-est que l'on conservera ce week-end, les prochains jours resteront chauds et très ensoleillés. Allez, c'est la fin de ce journal. Merci à vous de l'avoir suivi. Très belle journée à l'écoute de Radio VFM.

0: 7 minutes, la nouvelle et dernière heure du Morning Café de l'été sur Radio VFM en ce jeudi matin, jeudi 9 juillet aujourd'hui. Je vous souhaite une nouvelle fois une très belle matinée à toutes et à tous. Bon début de journée, merci d'être avec nous. 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N'hésitez pas à inscrivez-vous et venez jouer avec nous tout au long de l'été au coup du parasol et repartez avec les cadeaux de nos différents partenaires et surtout participez au tirage au sort du 31 juillet prochain. 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
0: L'info nationale et internationale, ce sera avec François Germain d'ici quelques minutes. Juste après le retour de la musique, voici Zazie à 9h08.

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1: Bonjour, une nouvelle journée sous un dôme de chaleur. La canicule s'étend. Météo France place la quasi-totalité du pays, soit 72 départements, en vigilance orange dès ce midi. Dans les Pyrénées-Orientales, l'incendie qui a parcouru près de 5000 hectares ne progresse plus, mais il n'est toujours pas fixé. Le risque de reprise est élevé selon la préfecture. Au cours des 8 premiers jours de juillet, environ 7800 hectares ont brûlé en France. Il va faire chaud sur les routes également. Demain sera classé noir en Auvergne-Rhône-Alpes, rouge partout ailleurs. La vigilance noire va s'étendre samedi sur les côtes du nord au Grand Ouest avec des axes saturé. Mais ont futé appel à la plus grande prudence aux heures les plus chaudes. Sur les routes toujours et en voiture, rien ne va plus pour Volkswagen. Le conseil de surveillance du groupe automobile se réunit ce jeudi à Wolfsburg pour discuter d'un plan de restructuration drastique. Les ventes sont en chute libre et le constructeur envisage la fermeture de plusieurs usines en Allemagne. 50 000 suppressions d'emplois sont déjà actées et 50 000 autres pourraient suivre. Marine Le Pen est donc candidate pour 2027 et elle mise sur son pourvoi en cassation pour ne pas avoir de bracelet électronique durant sa campagne. Le procureur général près la Cour de cassation a déclaré aujourd'hui que la Cour est en ordre de marche pour que ce pourvoi soit traité avant le scrutin présidentiel. Nous ferons tout pour tenir cet objectif, a-t-il ajouté. Au Moyen-Orient, les frappes américaines contre l'Iran cette nuit ont touché 90 cibles militaires selon Washington. En France, Jean-Noël Barrot condamne une violation de l'accord de paix par l'Iran et appelle au calme et à la reprise des discussions. Le ministre indique que le porte-avions Charles de Gaulle ne fera pas demi-tour malgré cette reprise des frappes. Du cyclisme avec sur le Tour de France le néerlandais Olaf Kolsch qui a remporté la cinquième étape hier. Enfin, à côté football, aucun débordement ne sera toléré. Le ministre de l'Intérieur, Laurent Nunez, exige un renforcement des dispositifs de sécurité pour le quart de finale France-Maroc de ce soir. Sur le terrain, c'est l'arbitre argentin réputé sévère, Facundo Tello, qui officiera pour cette rencontre prévue à 22h. Dans l'équipe des Bleus, Aurélien Tchouaméni a repris l'entraînement collectif ce mercredi après sa blessure à la cuisse. Mais le sélectionneur des Bleus, Didier Deschamps, a indiqué que le milieu tricolore devrait être trop court pour jouer ce soir. Rendez-vous à 22h.
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3: Bonjour, bienvenue, excellent jeudi 9 juillet 2026. Bon début de journée, les Amandines sont à l'honneur aujourd'hui, ne les oubliez pas, c'est leur fête. Et excellent anniversaire à vous les natifs du 9 juillet, vous êtes le même jour que Pierre Perret, 92 ans pour lui aujourd'hui. L'acteur Tom Hanks, 70 ans, très bon anniversaire également à Bernie Bonvoisin, qui fête ses 70 ans, connu notamment pour être le chanteur du groupe Trust. Et puis dans l'éphéméride de cette journée, sachez que Jean Lefebvre nous disait au revoir un 9 juillet, c'était en 2004, il y a déjà 22 ans, à l'âge de 85 ans, figure célèbre notamment des séries Gendarmes ou encore de la 7e compagnie. Bon jeudi 9 juillet.
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2: Bonjour, bonjour à tous. Retour à l'hippodrome d'Anguin, les 2150 mètres du prix de l'Opéra à l'occasion du Quintet Plus de ce jeudi 9 juillet 2026. Il réunira 14 concurrents âgés de 7 à 11 ans n'ayant pas gagné 295 000 euros. Départ auto, start prévu vers 20h15. En tête de notre sélection, le 10, Max Dokine, présenté rapproché suite à sa récente disqualification. Il convient de le racheter, il peut l'emporter. Suivi de 8, Giacomo Bello, qui n'aurait qu'à fournir sa vraie valeur pour prendre une part active à l'arrivée. Le 3, Kingslayer Pellini, a déjà bien fait corde à gauche. Le 6, Aïda Sauton, déféré des 4 pieds et confié à Benjamin Rochard. Et enfin, le 5, jours de fête sur la montante actuellement. Il complétera notre sélection. Une sélection que vous pouvez retrouver sur ma chaîne YouTube Tom Kazak, les pronostics hippiques avec mes dernières minutes. Donc notre choix aujourd'hui, premier le 10, Max Dokine. Second le 8, Giacomo Bello. Troisième le 3, Kingslayer Pellini. Quatrième le 6, Aïda Sauton. Automne, cinquième, le 5 jours de fête, le second choix, le 7, le 14. Hélas!
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3: 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Vos inscriptions, on vous le rappelle, soit par téléphone au 02 31 66 27 20 ou vfmradio.fr. Dans la partie jeu concours, Martine est avec nous. Bonjour Martine. Comment ça va Martine?
4: Ça va, très bien.
3: Bon, vous voyez que ces températures, une nouvelle fois, en hausse aujourd'hui. Il va faire chaud, il va faire chaud tout au long de cette semaine, tout au long de ce week-end, et même un petit peu la semaine prochaine. Ça devrait se calmer à partir de jeudi prochain, normalement.
4: D'accord.
3: Mais bon, voilà, en attendant, eh bien, on reste au frais au maximum. Hein. On essaye, en tout cas, de garder...
4: Voilà, tout à fait.
3: Ouais, on essaye de garder la fraîcheur un petit peu chez soi. C'est pas forcément le plus simple.
4: Voilà.
3: Bon, Martine, dites-nous tout. Qu'est-ce qui est prévu un petit peu cet été? Est-ce que vous partez en vacances?
4: Oui, par une petite semaine dans la région bordelaise. On part samedi.
3: D'accord, très bien. Ah oui, ce samedi.
4: Voilà.
3: Vous partez combien de temps?
4: Une petite semaine.
3: Bon, c'est déjà bien, ça permet d'aller se balader. Vous avez de la famille là-bas, non?
4: Oui, j'ai un beau-frère qui habite là-bas.
3: D'accord, bon, eh bien, ce sera l'occasion, effectivement, pendant cette semaine, d'aller se balader. Et en attendant la balade bordelaise, moi, je vous propose de choisir votre parasol. Parasol jaune ou parasol vert, je vous écoute, Martine.
4: Oh, parasol jaune comme le soleil.
3: Allons-y pour le soleil, parasol jaune, c'est parti.

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0: rire, c'est pour vous. Le pass à retirer directement au studio de la radio. D'accord, Martine ?
1: Non, pas de soucis. Merci beaucoup.
0: Avec grand plaisir. Belle semaine du côté de Bordeaux, alors.
1: Oui, voilà. Merci.
0: Merci, Martine. Bel été à vous.
1: Bonne journée.
0: À bientôt. Au revoir. Le coup du parasol sur Radio BFM tout au long de cet été. Je vous le rappelle, deux possibilités pour venir jouer avec nous. Soit par téléphone au 02 31 66 27 20 ou BFM Radio.

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3: Bonjour à toutes et à tous, on débute avec le match de l'équipe de France de football face au Maroc ce jeudi soir à 22h française à Foxborough. Les Bleus retrouvent la nation et qu'ils avaient éliminé en demi-finale du mondial au Qatar il y a 4 ans. Les Bleus s'étaient alors imposés 2-0 et ce soir on espère retrouver du football du vrai, pas celui proposé par les Paraguayens qui ont multiplié les fautes et les actes d'anti-jeu sans jamais être sanctionnés. Le Maroc se présente après un début de Coupe du Monde réussi, marqué notamment par un nul un partout face au Brésil, puis des victoires contre l'Écosse 1-0 et Haïti 4-2 en phase de poule. Les Marocains ont ensuite éliminé les Pays-Bas au tir au but 1 partout à l'issue du temps réglementaire, puis le Canada 3-0 en 8e de finale avec 3 buts en phase de poule. Saïd Barry semble être une arme offensive importante pour le Maroc, emmené par Achraf Hakimi, buteur face à Haïti en phase de groupe. Et les Bleus, eux, pourraient compter sur le retour d'Aurélien Tchouaméni au milieu de terrain. Le joueur du Real Madrid s'est entraîné normalement avec le groupe hier. En attaque, Désiré Doué pourrait être titularisé à la place de Bradley Barcola qui lui a été préféré lors des derniers matchs. Et niveau météo, le match se déroulera sans le moindre orage à l'horizon, contrairement à ce qui avait été redouté contre le Paraguay. 29 degrés sont annoncés à Boston ce jeudi au moment du coup d'envoi.

0: fois. Et la rencontre sera arbitrée par un Argentin, Facundo Tello, qui a déjà officié lors du quart de finale de Coupe du Monde en 2022, déjà avec les Marocains, face au Portugal, une victoire 1-0 pour les joueurs marocains. Notez qu'il avait distribué 10 cartons rouges lors de l'équivalent du Trophée des Champions 2022 en Argentine. La rencontre n'avait donc pas pu aller à son terme, faute de joueurs suffisants sur le terrain. Et France-Maroc, c'est donc ce jeudi soir à 22h, heure française. Très belle journée de foot.
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1: Bienvenue dans votre soirée télé pour ce jeudi 9 juillet avec la suite de la série Zodiac ce soir sur TF1. Vous pourrez voir sur France 3 La Stagiaire, votre série avec Michel Bernier. Des trains, pas comme les autres, ce soir sur France 5. Sur M6, les quarts de finale de la Coupe du Monde à 21h50. Sur TMC, Anne Roumanoff, l'expérience de la vie, votre spectacle d'humour à partir de 21h10. Bonne soirée télé, excellent jeudi 9 juillet.
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1: Bonjour, soyez les bienvenus dans cette édition régionale et à la une, Val d'Allière dans le Bocage Viennois qui va se retrouver sans conseil municipal à la fin de ce mois de juillet. De nouvelles élections municipales doivent être organisées probablement à l'automne prochain. La préfecture du Calvados va mettre en place une délégation spéciale afin d'administrer la commune durant plusieurs semaines. Donc concrètement, les élus actuels ne pourront plus siéger ni au conseil municipal ni à l'intercom de la Viennoiseau. Cela concerne notamment Patrice Lepeinteur et son adjoint Patrick Poupion, respectivement président de la commission transition écologique et de la commission des finances à l'intercom. Cette délégation spéciale va donc être conduite par trois personnes ayant un profil en adéquation avec la mission. Les explications du sous-préfet de Villers, Martin Lafont.
2: À ce stade, ce que je peux vous indiquer, c'est qu'il y aura trois personnes qui vont la constituer et on communiquera en temps utile sur la composition de la délégation. J'installerai en tant que représentant de l'État cette délégation spéciale fin juillet, début août, et toutes les informations vous seront communiquées à ce moment-là. La décision du juge des élections deviendra définitive fin juillet. C'est à cette date que la délégation spéciale sera installée et qu'elle sera ensuite mise en service. C'est une mesure de sécurité démocratique. Elle va permettre que la commune soit administrée au sens vraiment très strict du terme, sur une période donnée qui sera la plus courte possible, afin de permettre ensuite d'organiser de nouvelles élections et de permettre le fonctionnement démocratique normal de cette commune. Elle va gérer les affaires courantes, célébrer les mariages, et il faut juste avoir en tête qu'elle aura les mêmes attributions qu'a un maire aujourd'hui, mais sur une période très déterminée, et vraiment avec un objectif de gérer les affaires courantes et urgentes, c'est-à-dire pas d'affaires d'urbanisme, pas d'affaires de projection, de financement dans le temps, mais uniquement tout ce qui est concentré sur une courte période.
1: Martin Lafont, le sous-préfet de Vire, avec Christophe Lécuyer, ces nouvelles élections municipales qui devraient donc être organisées du côté de Val d'Allière dans le courant du mois d'octobre ou du mois de novembre prochain. À la une également, la canicule étouffante encore ce jeudi. 72 départements placés en vigilance orange aujourd'hui. Le Calvados, c'est lui en vigilance jaune. La canicule et la sécheresse à l'origine de plusieurs feux de culture dans notre département ces derniers jours. 4 nouveaux se sont déclarés hier, dont un à Lesclinchamp et un autre à Balleroy-sur-Drôme dans le Bessin. Plusieurs dizaines d'hectares au total ont brûlé. Les risques d'incendie qui pourraient peser sur les feux d'artifice du 14 juillet. Difficile aujourd'hui d'imaginer qu'ils puissent être organisé normalement, notamment celui prévu lundi soir à Bayeux sur le site de la Grenouillère face au camping municipal. Écoutez David Lemarisquier, l'adjoint au maire de Bayeux en charge de l'action culturelle.
3: Les conditions sont difficiles pour tirer des feux d'artifice en ce moment. L'ensemble de nos espaces, l'herbe est très sèche. Donc la décision n'est pas encore complètement prise. On est encore en train d'étudier la chose. Je vous assure que si on pouvait le tirer, on le tirerait, mais... la décision n'est pas prise.
1: Elle est pour quand cette décision ?
3: Dans les tout prochains jours, avant la fin de la semaine. Hein, sincèrement, on travaille dessus. Il n'y a pas une journée depuis 2-3 semaines sans qu'on parle de ce sujet. Moi, les équipes sont allées sur place. On étudie comment nous, en termes de sécurité, on peut travailler. Mais sincèrement, on prendra pas de risque. Quoi qu'il se passe, on prendra pas de risque.
1: David Lemarisquier, l'adjoint au maire de Bayeux, en charge de l'action culturelle. Notez que lundi soir, les pompiers de Bayeux ouvriront leur caserne dès 18h pour la deuxième édition de leur bal. Un bal qui, lui, aura bien lieu, c'est une certitude. L'explosion en vol d'un drone de reconnaissance des lignes de haute tension d'EDF, ça s'est passé mardi matin à Cormolin, au sud-ouest de Bayeux. L'engin est tombé sur 3 câbles de 20 000 volts avant de s'écraser dans un champ, provoquant un début d'incendie très vite maîtrisé par les sapeurs-pompiers de Balleroy-sur-Drôme. L'accident n'a pas fait de blessés, mais une quarantaine de personnes sont restées sans électricité jusqu'à la mi-journée. Et puis, la suite et la fin des virevoltés ce jeudi soir pour le baisser de rideau de cette 35e édition du Festival des Arts de la Rue dans la capitale du Bocage. 2 spectacles, le premier avec Cheptel Alikoum, joué à partir de 18h30 sur le parvis de l'église Notre-Dame. Le second à partir de 21h avec Léandre Clown.
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13: À 10h08 minutes, la grande famille de l'été sur Radio VFM en ce jeudi 9 juillet. Aujourd'hui, bienvenue. Si vous venez de nous rejoindre, la grande famille de l'été pour vous accompagner du lundi au vendredi entre 10h et midi avec tous nos chroniqueurs. On parlera notamment info nationale et internationale d'ici quelques minutes avec François Germain, Tom Kazak et ses pronostics épiques du jour. On reviendra également sur l'intégralité des audiences à télé d'hier. Assez calme devant la télé hier soir. On aura l'occasion d'en reparler tout à l'heure aux alentours de 10h40. Et tout au long de cette matinée, le rendez-vous des jeux, le coup du parasol tout au long de cette matinée avec vos inscriptions soit par téléphone au 02 31 66 27 20 ou sur vfmradio.fr dans la partie jeux concours. N'hésitez pas à inscrivez-vous et venez jouer avec nous tout au long de cet été au coup du parasol et repartez également avec les cadeaux de nos différents partenaires, mais également vous participez prêt au super tirage du 31 juillet prochain à 11h50. 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

0: cas où là.
1: Ne bougez pas surtout les gars, hein. Il va faire bientôt très chaud ici. Je m'assieds à l'ombre, tenez bon.
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1: Bonjour, une nouvelle journée sous un dôme de chaleur. La canicule s'étend. Météo France place la quasi-totalité du pays, soit 72 départements, en vigilance orange dès ce midi. Dans les Pyrénées-Orientales, l'incendie qui a parcouru près de 5000 hectares ne progresse plus, mais il n'est toujours pas fixé. Le risque de reprise est élevé, selon la préfecture. Au cours des 8 premiers jours de juillet, environ 7800 hectares ont brûlé en France. Il va faire chaud sur les routes également. Demain sera classé noir en Auvergne-Rhône-Alpes, rouge partout ailleurs. La vigilance noire va s'étendre samedi sur les côtes du nord au Grand Ouest avec des axes saturé. Mise en futé appelle à la plus grande prudence aux heures les plus chaudes. Sur les routes toujours et en voiture, rien ne va plus pour Volkswagen. Le conseil de surveillance du groupe automobile se réunit ce jeudi à Wolfsburg pour discuter d'un plan de restructuration drastique. Les ventes sont en chute libre et le constructeur envisage la fermeture de plusieurs usines en Allemagne. 50 000 suppressions d'emplois sont déjà actées et 50 000 autres pourraient suivre. Marine Le Pen est donc candidate pour 2027 et elle mise sur son pourvoi en cassation pour ne pas avoir de bracelet électronique durant sa campagne. Le procureur général après la Cour de cassation a déclaré aujourd'hui que la Cour est en ordre de marche pour que ce pourvoi soit traité avant le scrutin présidentiel. Nous ferons tout pour tenir cet objectif, a-t-il ajouté. Au Moyen-Orient, les frappes américaines contre l'Iran cette nuit ont touché 90 cibles militaires selon Washington. En France, Jean-Noël Barrot condamne une violation de l'accord de paix par l'Iran et appelle au calme et à la reprise des discussions. Le ministre indique que le porte-avions Charles de Gaulle ne fera pas demi-tour malgré cette reprise des frappes. Du cyclisme avec sur le Tour de France le néerlandais Olaf Kohl qui a remporté la cinquième étape hier. Enfin, à côté football, aucun débordement ne sera toléré. Le ministre de l'Intérieur, Laurent Nunez, exige un renforcement des dispositifs de sécurité pour le quart de finale France-Maroc de ce soir. Sur le terrain, c'est l'arbitre argentin réputé sévère, Facundo Tello, qui officiera pour cette rencontre prévue à 22h. Dans l'équipe des Bleus, Aurélien Tchouaméni a repris l'entraînement collectif ce mercredi après sa blessure à la cuisse. Mais le sélectionneur des Bleus, Didier Deschamps, a indiqué que le milieu tricolore devrait être trop court pour jouer. Ce soir, rendez-vous à 22h.
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1: Le coup du parasol qui continue sur Radio VFM à 10h24 minutes avec Laura pour jouer avec nous également aujourd'hui. Bonjour Laura. Comment ça va Laura?
2: Ah ben ça va, chaud comme tout le monde, mais ça va.
1: Vous n'êtes pas sur haut-parleur Laura par hasard?
2: Ah si. Alors attendez, c'est mieux là.
1: C'est beaucoup mieux. C'est vrai que le haut-parleur et la radio, généralement, ça fait jamais bon ménage.
2: Voilà.
1: Lorsqu'on passe à l'antenne. Qu'est-ce qui est prévu un petit peu cet été pour vous Laura?
2: Oh ben rien de spécial. Là actuellement je m'occupe de mes orchidées parce qu'ils ont chaud, donc je les baigne.
1: Bah oui.
2: Et puis comme je travaille, puis là je prépare mon anniversaire pour ce week-end.
1: C'est quand votre anniversaire?
2: Samedi.
1: Ah oui.
2: En 60 ans.
1: Eh ben, j'appelle au bon moment. Alors un petit cadeau en avance,
2: ouais,
1: pour aller chez l'un de mes partenaires.
2: Hein,
1: ce serait plutôt sympa. Alors cela dit, il y a le boulot, mais ça veut dire que vous prenez pas de vacances cet été alors?
2: Si, au mois d'août.
1: Ah bah voilà.
2: Mois d'août.
1: Bon.
2: Mais bon, ça dépend le temps parce que des chaleurs comme ça.
1: Et oui, j'imagine bien.
2: On reste dans le coin. Il y a assez de visiter dans le coin, tranquille.
1: Ben oui, des fois c'est bien aussi. Ouais, de temps en temps, rester à la maison, mais quand même partir au moins une journée ou deux. Voilà, les
2: faire
1: le tour. Ça reste sympa aussi parfois. Ouais. Allez, je vous écoute. Parasol jaune ou parasol vert pour vous?
2: Vert pour faire un peu de fraîcheur.
1: Allez, couleur de l'espoir. Le parasol vert, on y va. Effectivement, le tirage au sort du 31 juillet, ça c'est bon, c'est validé. Les 4 entrées pour le Futuroscope, vous participerez à ce tirage au sort comprenant les entrées au parc pour 2 jours et la nuit à l'hôtel du Futuroscope. Vous connaissez d'ailleurs, vous Laura?
2: Oh, je connais de nom, mais j'y suis jamais allée.
1: Et ce sera l'occasion de découvrir.
2: Et
1: voilà, exactement, tirage au sort le 31 juillet prochain. Il y a également le choix entre 3 cadeaux sous votre parasol vert. Vous choisissez celui que vous voulez. Soit on vous propose d'aller faire un tour du côté de Normandie Luge au pied du viaduc de la Souleuvre pour aller faire soit de la luge, soit le jardin sensoriel ou le mini-golf, mais également la tyrolienne. Ou bien vous choisissez de repartir avec une entrée pour aller faire un tour au Futuroscope. On vient d'en parler justement. Ou bien vous choisissez d'aller du côté de Cherbourg à visiter la Cité de la Mer. Vous choisissez quoi ce matin, Laura?
2: Oh, la Cité de la Mer.
1: Vous connaissez un petit peu?
2: Oui, j'y ai été il y a 3-4 ans et c'était super.
1: Et ce sera l'occasion d'y retourner.
2: À Soulève, on y va 3 fois par... donc on connaît par cœur. C'est très très bien.
1: Mais vous choisissez ce que vous voulez, il n'y a pas de souci. Laura, les 2 entrées pour la Cité de la Mer, c'est pour vous. À retirer directement au studio de la radio, d'accord Laura?
2: D'accord, pas de problème. Et bonne journée à vous.
1: Et un bel été également.
2: Merci
1: Laura, à bientôt, au revoir. Le coup du parasol sur Radio VFM tout au long de cet été. Je vous rappelle, 2 possibilités pour venir jouer avec nous. 02 31 66 27 20, mais également via le site internet de la radio, le www.vfmradio.fr.
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1: Le Quintet.
2: Bonjour, bonjour à tous. Retour à l'hippodrome d'Anguin, les 2150 mètres du prix de l'Opéra à l'occasion du Quintet Plus de ce jeudi 9 juillet 2026. Il réunira 14 concurrents âgés de 7 à 11 ans n'ayant pas gagné 295 000 euros. Départ auto, start prévu vers 20h15. En tête de notre sélection, le 10, Max Dokain, présenté rapproché suite à sa récente disqualification. Il convient de le racheter, il peut l'emporter. Suivi du 8, Giacomo Bello, qui n'aurait qu'à fournir sa vraie valeur pour prendre une part active à l'arrivée. Le 3, Kingslayer Pellini, a déjà bien fait corde à gauche. Le 6, Aïda Sauton, déféré des 4 pieds, confié à Benjamin Rochard. Et enfin, le 5, jours de fête sur la montante actuellement, il complétera notre sélection. Une sélection que vous pouvez retrouver sur ma chaîne YouTube Tom Kazak, les pronostics hippiques avec mes dernières minutes. Donc notre choix aujourd'hui, premier le 10, Max Dokagne. Second le 8, Giacomo Bello. Troisième le 3, Kingslayer Pellini. Quatrième le 6, Aïda Sauton. Automne 5e, le 5 jours de fête, le second choix le 7, le 14. Hélas!
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1: À 10h37 minutes sur Radio VFM, dans la grande famille de l'été, place aux audiences télé d'hier. Les audiences avant 20h, TF1 est en tête avec Demain nous appartient à 2 millions de téléspectateurs tout pile. La France 2, n'oubliez pas les paroles, à 1 790 000 du côté de France 5. C'est à vous qui se maintient à 970 000. M6, tous en cuisine avec Cyril Lignac est à 749 000. Arte Journal à 492 000. Et sur TFX, 4 mariages pour une lune de miel est à 340 000. Téléspectateurs. Les audiences à 20h, sans grande surprise, TF1 est en tête avec son JT à 4 650 000. France 2, l'autre JT de 20h, est à 3 150 000. Du côté d'M6, le 1945 est à 1 760 000. Arte, 28 minutes, 580 000. Et sur France 5, c'est à vous la suite, est à 511 000 téléspectateurs. On continue et on termine avec les audiences en prime time. Il n'y avait pas de football, vous le savez, hier soir. C'est M6 qui arrive en tête malgré tout, les trois Mousquetaire. D'Artagnan est à 2 525 000. La France 2, le crime lui va si bien, à 2 018 000. France 3, le village préféré des Français, 1 789 000. Du côté de TF1, la série All Her Fault est à seulement 1 539 000 téléspectateurs. Compliqué pour TF1. Arte Samba est à 651 000 à téléspectateurs. Les autres chaînes de la TNT sont en dessous des 500 000, y compris TMC qui vous proposait sa télé-réalité Secret Story à seulement 376 000. C'était vos audiences télé d'hier sur Radio V.

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11: Bonjour, bienvenue dans le Top Hit Memory de cette journée. Destination à la fin des années 90 avec le célébrissime Un, dos, tres, Maria de Ricky Martin.

Diablé de 1996 qui a propulsé le chanteur portoricain en rang de star mondiale. Mélange explosif de pop latino, rythme salsa. La chanson est un véritable hymne à la fête avec des paroles qui invitent à se lâcher sur la piste de danse. Maria n'était pas censée être un hit international, initialement pensé pour le public hispanophone. Ce titre a franchi les frontières grâce à sa version remixée. Plus de 5 millions du coup de singles vendus dans le monde. En France, il a occupé les sommets des charts pendant 9 semaines consécutives et s'est écoulé à 750 000 exemplaires. Maria de Ricky Martin, le top hit memory ensoleillé de cette journée. Ouais.

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1: La grande famille de l'été sur Radio VFM qui continue en ce jeudi 9 juillet. Rendez-vous d'ailleurs d'ici quelques instants avec l'actualité nationale et internationale. On se retrouve juste après pour la deuxième et dernière heure de cette grande famille de l'été. Toujours notre jeu, le coup du parasol qui va continuer. Et vos inscriptions soit par téléphone au 02 31 66 27 20 ou sur vfmradio.fr dans la partie jeu concours. N'hésitez pas et venez jouer avec nous tout au long de l'été au coup du parasol. On aura également des chaussettes en couleur de l'équipe de France à vous faire gagner forcément jour de match pour les Bleus à l'occasion de ce quart de finale face au Maroc. Ce sera en deuxième heure de cette grande famille de l'été.
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1: Bonjour, une nouvelle journée sous un dôme de chaleur. La canicule s'étend. Météo France place la quasi-totalité du pays, soit 72 départements, en vigilance orange dès ce midi. Dans les Pyrénées-Orientales, l'incendie qui a parcouru près de 5000 hectares ne progresse plus, mais il n'est toujours pas fixé. Le risque de reprise est élevé selon la préfecture. Au cours des 8 premiers jours de juillet, environ 7800 hectares ont brûlé en France. Il va faire chaud sur les routes également. Demain sera classé noir en Auvergne-Rhône-Alpes, rouge partout ailleurs. La vigilance noire va s'étendre samedi sur les côtes du nord au Grand Ouest avec des axes saturé. Mise en futaie appelle à la plus grande prudence aux heures les plus chaudes. Sur les routes toujours et en voiture, rien ne va plus pour Volkswagen. Le conseil de surveillance du groupe automobile se réunit ce jeudi à Wolfsburg pour discuter d'un plan de restructuration drastique. Les ventes sont en chute libre et le constructeur envisage la fermeture de plusieurs usines en Allemagne. 50 000 suppressions d'emplois sont déjà actées et 50 000 autres pourraient suivre. Marine Le Pen est donc candidate pour 2027 et elle mise sur son pourvoi en cassation pour ne pas avoir de bracelet électronique durant sa campagne. Le procureur général après la Cour de cassation a déclaré aujourd'hui que la Cour est en ordre de marche pour que ce pourvoi soit traité avant le scrutin présidentiel. Nous ferons tout pour tenir cet objectif, a-t-il ajouté. Au Moyen-Orient, les frappes américaines contre l'Iran cette nuit ont touché 90 cibles militaires selon Washington. En France, Jean-Noël Barrot condamne une violation de l'accord de paix par l'Iran et appelle au calme et à la reprise des discussions. Le ministre indique que le porte-avions Charles de Gaulle ne fera pas demi-tour malgré cette reprise des frappes. Du cyclisme avec sur le Tour de France le néerlandais Olaf Kolk qui a remporté la cinquième étape hier. Enfin, à côté football, aucun débordement ne sera toléré. Le ministre de l'Intérieur, Laurent Nunez, exige un renforcement des dispositifs de sécurité pour le quart de finale France-Maroc de ce soir. Sur le terrain, c'est l'arbitre argentin réputé sévère, Facundo Tello, qui officiera pour cette rencontre prévue à 22h. Dans l'équipe des Bleus, Aurélien Tchouaméni a repris l'entraînement collectif ce mercredi après sa blessure à la cuisse. Mais le sélectionneur des Bleus, Didier Deschamps, a indiqué que le milieu tricolore devrait être trop court pour jouer ce soir. Rendez-vous à 22h.

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11: La deuxième et dernière heure de cette grande famille de l'été sur Radio VFM à 11h05. On parlera nouveauté hein, d'ici quelques minutes. Nouveauté et reprise. D'ailleurs, on aura l'occasion d'en reparler d'ici quelques minutes. L'agenda du bocage, du pré-bocage et du Bessin, ce sera tout à l'heure aux alentours de 11h30. Le journal du Mondial. On parlera bien évidemment de ces quarts de finale de la Coupe du Monde 2026 qui vont démarrer ce soir à 22h. Et le match opposant la France face au Maroc, ce sera le journal du Mondial tout à l'heure aux alentours de 11h45. Et à tout au long de cette deuxième heure, le coup du parasol, 02 31 66 27 20 ou vfmradio.fr. Dans la partie jeu concours pour venir jouer avec nous. Et on aura également des chaussettes aux couleurs de l'équipe de France à vous faire gagner. Ce sera d'ici quelques minutes.

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1: À 11h15 sur Radio VFM, dans la grande famille de l'été, si on vous offrait votre paire de chaussettes aux couleurs de l'équipe de France, bien évidemment à l'occasion de cette Coupe du Monde 2026 et à l'occasion surtout de ces quarts de finale qui vont démarrer ce soir à 22h, la France affrontera le Maroc. Voici la question justement, quelle équipe a été éliminée par le Maroc lors des huitièmes de finale? Quelle équipe a été éliminée par le Maroc lors des huitièmes de finale? Si vous avez la bonne réponse, 02 31 66 27 20, la première personne au standard de Radio VFM avec la bonne réponse repartira avec sa paire de chaussettes aux couleurs de l'équipe de France. Quelle équipe a été éliminée par le Maroc lors des huitièmes de finale? 02 31 66 27 20. 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
1: Le coup du parasol sur Radio VFM à 11h23 avec Annette également pour jouer avec nous aujourd'hui. Bonjour Annette.
2: Bonjour Quentin.
1: Comment ça va Annette?
2: Ça va nickel.
1: Chaudement j'imagine.
2: Oui,
1: ça va. Oui, forcément, il va falloir s'habituer, ça va être comme ça tout au long du reste de la semaine, tout au long de ce week-end et tout au long également de la semaine prochaine. Alors à partir de jeudi prochain, normalement, parce que ça reste des prévisions, mais normalement, ça devrait se calmer un petit peu.
2: Va falloir... Ah oui, ce serait pas mal.
1: Il va falloir prendre son mal en patience, comme on dit.
2: Bah oui, ça fait pas le choix.
1: Qu'est-ce qui est prévu un petit peu pour cet été, Annette? Un départ ou en vacances ou pas du tout?
2: Pas du tout.
1: Non, on reste à la maison.
2: Oui, oui, c'est trop chaud un peu partout.
1: Avec peut-être quelques sorties, mine de rien, d'organiser.
2: Oui, voilà, sorties comme ça, voilà.
1: C'est important, effectivement. Et puis, on va pouvoir également ouvrir l'un des parasols ce matin. Il y en a deux qui se présentent face à vous. Le parasol jaune et le parasol vert. Lequel souhaitez-vous ouvrir, Annette?
2: Je vais prendre le parasol jaune.
1: Allons-y, couleurs du soleil, parasol jaune, c'est parti.

0: tirage au sort du 31 juillet s'est validé. On en a parlé, mine de rien, le Futuroscope, les quatre entrées pour le Futuroscope, avec les entrées au parc pour deux jours et la nuit à l'hôtel du Futuroscope. Vous connaissez un petit peu Annette ?
1: Non, du tout.
0: Ce sera pourquoi pas l'occasion de découvrir ?
1: Hein, bah, oui.
0: Et puis d'emmener trois personnes également avec vous pour aller passer deux jours directement là-bas. Tirage au sort le 31 juillet auquel vous participerez. Il y a également le choix entre deux cadeaux dans votre parasol jaune aujourd'hui. On vous propose soit d'aller faire un tour du côté du zoo de Cerza, si vous ne connaissez pas, pour plonger au cœur de la vie sauvage et de découvrir plus de 1500 animaux qui sont à découvrir au zoo de Cerza. 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
0: Eh bien, allons-y, c'est pour vous à retirer directement au studio de la radio quand vous le souhaitez. D'accord, Annette ?
1: Bien sûr, et merci beaucoup, Quentin.
0: Eh bien, avec grand plaisir, je vous souhaite un bel été. Merci d'avoir joué avec nous.
1: Merci, à vous aussi, bon courage.
0: C'est gentil, merci Annette, à bientôt, au revoir. 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
1: L'agenda sur Radio VFM à 11h30, direction Pont-et-Coulant pour démarrer cet après-midi de 14h30 à 15h30. Il y a une visite sensorielle au château, l'occasion de découvrir le château avec une visite ludique et animée à Condé-sur-Noireau demain de 19h30 à 22h au parc municipal Maurice Piard, un apéro-concert avec le groupe Jukebox et c'est gratuit à Vire lundi à partir de 19h à la caserne rue Lavoisier. Il y a l'animation Bal des pompiers de Vire qui est organisée, restauration et buvette sur place dans le Bessin, direction le Mollet. Tout à l'heure, de 12h15 à 19h à la salle des fêtes, il y a le repas dansant organisé par Danse et Découverte, tarif 24 euros. Pensez à vous inscrire à Croué cet après-midi à partir de 14h. La commune en partenariat avec le Clic du Bessin et la ludothèque associative de Bayeux vous invite à une après-midi jeu intergénérationnel. Et c'est gratuit, c'est à retenir dans votre agenda.

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1: À 11h34 minutes sur Radio VFM, dans la grande famille de l'été, on l'a appris, la chanteuse Bonnie Tyler, qui est donc décédée en ce jeudi 9 juillet. Hommage à Bonnie Tyler sur Radio VFM.

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3: Bonjour à toutes et à tous, on débute avec le match de l'équipe de France de football face au Maroc ce jeudi soir à 22h française à Foxborough. Les Bleus retrouvent la nation et qu'ils avaient éliminée en demi-finale du Mondial au Qatar il y a 4 ans. Les Bleus s'étaient alors imposés 2-0. Et ce soir, on espère retrouver du football du vrai, pas celui proposé par les Paraguayens qui ont multiplié les fautes et les actes d'anti-jeu sans jamais être sanctionnés. Le Maroc se présente après un début de Coupe du Monde réussi, marqué notamment par un nul un partout face au Brésil, puis des victoires contre l'Écosse 1-0 et Haïti 4-2 en phase de poule. Les Marocains ont ensuite éliminé les Pays-Bas au tir au but 1-1 à l'issue du temps réglementaire, puis le Canada 3-0 en 8e de finale avec 3 buts en phase de poule. Saïbari semble être une arme offensive importante pour le Maroc, emmené par Achraf Hakimi, buteur face à Haïti en phase de groupe. Et les Bleus, eux, pourraient compter sur le retour d'Aurélien Tchouaméni au milieu de terrain. Le joueur du Real Madrid s'est entraîné normalement avec le groupe hier. En attaque, Désiré Doué pourrait être titularisé à la place de Bradley Barcola et qui lui a été préféré lors des derniers matchs. Et niveau météo, le match se déroulera sans le moindre orage à l'horizon, contrairement à ce qui avait été redouté contre le Paraguay. 29 degrés sont annoncés à Boston ce jeudi au moment du coup d'envoi. Et la rencontre sera arbitrée par un Argentin, Facundo Tello, qui a déjà officié lors du quart de finale de Coupe du Monde en 2022, déjà avec les Marocains face au Portugal. Une victoire 1-0 pour les joueurs marocains. Notez qu'il avait distribué 10 cartons rouges lors de l'équivalent du Trophée des Champions 2022 en Argentine. La rencontre n'avait donc pas pu aller à son terme faute de joueurs suffisants sur le terrain. Et France-Maroc, c'est donc ce jeudi soir à 22h, heure française. Très belle journée de foot.
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1: Et la grande famille de l'été sur Radio VFM, c'est déjà terminé pour aujourd'hui. Merci à toutes et à tous de votre fidélité. D'ici quelques minutes, c'est le retour de l'info-région avec Julien Caillard. 13h-16h, Nati pour la boîte à souvenirs. Et quant à moi, je vous donne rendez-vous cet après-midi, 16h-18h, pour Jukebox, les années 80, 90 et 2000. À l'honneur, avec demain d'ailleurs, émission spéciale, hein, Jukebox spéciale année 2000. Ce sera dès demain entre 16h et 18h. La grande famille de l'été qui reviendra dès demain à partir de 10h avec toujours notre rendez-vous des jeux Le Coup du Parasol et vos inscriptions soit par téléphone au 02 31 66 27 20 ou sur vfmradio.fr dans la partie Jeux concours avec la participation également pour vous au super tirage du 31 juillet prochain. On vous emmène direction le Futuroscope pour 4 personnes, 2 jours au parc mais également la nuit à l'hôtel du Futuroscope. Super tirage vendredi 31 juillet prochain à 11h50. Bon appétit si vous êtes à table ou si vous allez passer à table. Je vous souhaite une excellente journée. Bon match hein, ce soir. N'oubliez pas, quart de finale de la Coupe du Monde 2026, la France face au Maroc. C'est à 22h et allez les Bleus.

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1: Bonjour, bonjour à toutes et à tous. Soyez les bienvenus dans cette édition régionale. Et à la une, ces longues semaines d'incertitude qui attendent les habitants de Val d'Allière dans le bocage virois. Les électeurs de la commune ne seront pas appelés aux urnes à la rentrée, comme on pouvait l'imaginer, mais plutôt à l'automne. Le tribunal administratif de Caen a, vous le savez, invalidé les résultats des élections municipales de mars dernier. Il va falloir revoter, mais en attendant, le maire Patrice Lepeinteur et son conseil municipal ne pourront plus siéger dès la fin du mois. C'est une délégation spéciale qui va être mise en place par la préfecture du Calvados pour administrer la commune durant cette période. Alors, une délégation spéciale, comment est-ce que cela fonctionne exactement? Les explications du sous-préfet de Vire, Martin Lafont.
2: Une délégation spéciale, c'est une mesure qui est prévue par le code électoral. Elle permet d'installer, pendant une durée de 3 mois, 3 personnes qui vont être en charge d'administrer la commune. Ces personnes vont administrer la commune uniquement pour les affaires urgentes et absolument pas pour les autres projets de la commune. C'est une délégation qui va être en charge uniquement des actes urgents et importants. C'est-à-dire que son objectif est de s'assurer des marchés publics, du financement, des salaires, et vraiment s'occuper des affaires courantes et pas du tout de se projeter dans le temps. Son exercice est borné sur 3 mois qui permettront pendant ces 3 mois de préparer les organisations municipales que nous allons à nouveau organiser à l'automne.
1: Martin Lafont, le sous-préfet de Vire, au micro Radio VFM de Christophe Lécuyer. Ces nouvelles élections municipales qui devraient donc être organisées du côté de Val d'Allière dans le courant du mois d'octobre ou du mois de novembre prochain. À la une également, la canicule qui va de nouveau étouffer l'Hexagone ce jeudi. 72 départements placés en vigilance orange aujourd'hui contre 67 hier. Plus aucun n'est en vert ce jeudi. En Normandie, la vigilance orange concerne l'Orne et l'Eure. Elle reste jaune dans le Calvados, la Manche et la Seine-Maritime. Hier, les maxis ont atteint 33,9 degrés à Vire-Normandie, 28,7 degrés plus près du littoral à Bayeux. La canicule et la sécheresse à l'origine de plusieurs feux de culture ces derniers jours dans le département. 4 nouveaux se sont déclarés hier, dont un à Lez-Clinchamp et un autre à Balleroy-sur-Drôme dans le Bessin. Plusieurs dizaines d'hectares au total ont brûlé. L'explosion en vol d'un drone de reconnaissance des lignes de haute tension d'EDF, c'était à Cormolin, au sud-ouest de Bayeux, mardi matin. L'engin est tombé sur 3 câbles de 20 000 volts avant de s'écraser dans un champ, provoquant un début d'incendie très vite maîtrisé par les sapeurs-pompiers de Balleroy-sur-Drôme. L'accident n'a pas fait de blessés, mais une quarantaine de personnes sont restées sans électricité jusqu'à la mi-journée. Le Tour de France, c'est le succès d'Olaf Koy à l'arrivée de la 5e étape hier à Pau. Le néerlandais de l'équipe Decathlon CMA CGM s'est imposé au sprint au terme d'un final désorganisé. Pas de changement au général. Thorsten Train, le coureur de la formation Uno X Mobility, est toujours en jaune avant la 6e étape aujourd'hui. Un peu plus de 186 km entre Pau et Gavarnie-Gèdre. Kevin Vauclin, lui, est toujours 37e. Le Bayeuxin pointe à 16 minutes 39 du leader. La DRD Vire Voltée, ce soir, la 35e édition du Festival des Arts de la Rue va prendre fin ce jeudi à Vire-Normandie, dernière soirée constituée de 2 temps forts, le premier en centre-ville. Écoutez le président des Vire Voltée, Michael Groux.
3: Pour ce jeudi soir, donc effectivement, c'est la clôture, donc on va terminer aussi en 2 temps comme on avait fait hier, en fait, mercredi. Donc on a, donc dans un premier temps, un spectacle en centre-ville sur le parvis de l'église Notre-Dame, un spectacle de fanfare, mais une fanfare vraiment très très singulière et très particulière, parce que c'est une fanfare à vélo, donc en vélo ou à tout ce qui roule. Donc c'est vrai que c'est un spectacle drôle et musical, et on va terminer avec en voyageant au sein du quartier de la ZAC, de la ZAC de Neuville, dans l'école André Malraux, pour accueillir un spectacle qu'on attend depuis très très longtemps. C'est le clown Léandre, un clown espagnol. On a eu beaucoup de difficultés à le faire venir pendant plusieurs années. Là, il a souhaité lui-même venir, donc on l'accueille avec très très grand plaisir avec son tout nouveau spectacle, très très poétique, et on va vraiment terminer le festival sur un air de poésie.
1: La dernière soirée des Vire Voltée à vivre ce jeudi à Vire en Normandie dès 18h30 sur le parvis de l'église Notre-Dame, et puis à 21h ZAC de Neuville. Cette dernière soirée gratuite, bien évidemment.
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1: La météo avec donc encore des températures très élevées. Ce jeudi, notre département placé aujourd'hui en vigilance jaune. Canicule 16 à 19 degrés. Déjà au réveil ce matin, la barre des 30 degrés sera dépassée partout cet après-midi dans la moitié sud du département. 33 à 34 degrés attendus dans le bocage virois ou encore la Suisse normande. Il fera un peu plus frais dans le Bessin. Prévoyez 28 à 31 degrés cet après-midi. Pour le reste, un ciel plus voilé au menu de cet après-midi. Une ou deux gouttes pourront faire leur apparition dans l'intérieur des terres. Le vent de nord est un peu plus sensible également. Cet après-midi, les rafales pourront atteindre 40 à 50 km/h. Ce vent de nord-est que l'on conservera ce week-end. Les prochains jours resteront chauds et très ensoleillés. C'est la fin de cette édition. Merci à vous de l'avoir suivi. Bon appétit, bien sûr, si vous passez à table. Et très bel après-midi à l'écoute de nos programmes.

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1: Bonjour à tous. Le dôme de chaleur reste en place sur l'Hexagone. Météo France étend sa vigilance. La quasi-totalité du pays, soit 72 départements, sont désormais en vigilance orange. Sur le flanc des incendies, le préfet des Pyrénées-Orientales autorise les habitants de 9 communes à rentrer chez eux à partir de 18h ce soir. L'incendie qui a parcouru près de 5000 hectares ne progresse plus, mais il n'est toujours pas fixé. Cependant, la situation s'améliore selon le préfet. Les conditions météo restant difficiles, il en appelle tout de même à la responsabilité de chacun. Plus globalement, sachez qu'au cours des 8 premiers jours du mois de juillet, environ 7800 hectares ont brûlé en France. Un nouveau coup de pouce en faveur des agriculteurs. Le gouvernement a annoncé des aides d'urgence d'un montant de 145 millions d'euros pour alléger la facture d'engrais des agriculteurs, ainsi qu'une stratégie durable de souveraineté, notamment pour produire davantage d'engrais décarbonés en France. Le ministre de l'Éducation nationale lui évoque déjà la prochaine rentrée scolaire. Selon Édouard Geffray, nous aurons assez de professeurs cette année. Au Moyen-Orient, les frappes américaines contre l'Iran cette nuit ont touché 90 cibles militaires selon Washington. Jean-Noël Barrot condamne une violation de l'accord de paix par l'Iran et appelle au calme à la reprise des discussions. Le ministre indique que le porte-avions Charles de Gaulle ne fera pas demi-tour malgré cette reprise des frappes. Sport et football, l'équipe de France joue ce soir son quart de finale du mondial contre le Maroc. La rencontre débutera à 22h. Face au risque accru de débordement en marge de cette rencontre, les forces de l'ordre déploient un dispositif de sécurité massif avec 20 000 policiers et gendarmes déployés sur tout le territoire. Sur le Tour de France, hier, c'est le Néerlandais Olai Kuij qui a remporté la 5e étape. Au programme aujourd'hui, 186 km entre Pau et Gavarnie-Gèdre, une étape de montagne. Et puis sa voix puissante et grave résonne encore dans les mémoires de ses fans les plus fidèles. La belle voix rauque de Bonnie Tyler, star des années 80, s'est éteinte. Elle avait 75 ans.
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1: Bonjour à tous. Le dôme de chaleur reste en place sur l'Hexagone. Météo France étend sa vigilance. La quasi-totalité du pays, soit 72 départements, sont désormais en vigilance orange. Sur le flanc des incendies, le préfet des Pyrénées-Orientales autorise les habitants de 9 communes à rentrer chez eux à partir de 18h ce soir. L'incendie qui a parcouru près de 5000 hectares ne progresse plus, mais il n'est toujours pas fixé. Cependant, la situation s'améliore selon le préfet. Les conditions météo restant difficiles, il en appelle tout de même à la responsabilité de chacun. Plus globalement, sachez qu'au cours des 8 premiers jours du mois de juillet, environ 7800 hectares ont brûlé en France. Un nouveau coup de pouce en faveur des agriculteurs. Le gouvernement a annoncé des aides d'urgence d'un montant de 145 millions d'euros pour alléger la facture d'engrais des agriculteurs ainsi qu'une stratégie durable de souveraineté, notamment pour produire davantage d'engrais décarbonés en France. Le ministre de l'Éducation nationale lui évoque déjà la prochaine rentrée scolaire. Selon Édouard Geffray, nous aurons assez de professeurs cette année. Au Moyen-Orient, les frappes américaines contre l'Iran cette nuit ont touché 90 cibles militaires selon Washington. Jean-Noël Barrot condamne une violation de l'accord de paix par l'Iran et appelle au calme à la reprise des discussions. Le ministre indique que le porte-avions Charles de Gaulle ne fera pas demi-tour malgré cette reprise des frappes. Sport et football, l'équipe de France joue ce soir son quart de finale du mondial contre le Maroc. La rencontre débutera à 22h. Face au risque accru de débordement en marge de cette rencontre, les forces de l'ordre déploient un dispositif de sécurité massif avec 20 000 policiers et gendarmes déployés sur tout le territoire. Sur le Tour de France, hier, c'est le Néerlandais Olai Kuij qui a remporté la 5e étape. Au programme aujourd'hui, 186 km entre Pau et Gavarnie-Gèdre, une étape de montagne. Et puis sa voix puissante et grave résonne encore dans les mémoires de ses fans les plus fidèles. La belle voix rauque de Bonnie Tyler, star des années 80, s'est éteinte. Elle avait 75 ans.

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Et oui, belle journée à tous. La suite des programmes sur Radio BFM. Nati, avec vous, effectivement, jusqu'à 16h pour une nouvelle boîte à souvenirs. Ensuite, c'est Quentin que vous allez retrouver avec l'émission du Jukebox. Toujours au programme de cette émission, des petites infos pratiques, des idées de sortie avec nos rendez-vous de l'agenda. Et puis, bien sûr, de la musique avec eh bien, des tubes et des fois des petites pépites qu'on retrouve comme ça dans le grenier de Radio BFM. Et notamment ce titre de 1985, le groupe Écran Total. C'est parfait, c'est tout à fait d'actualité, car faut bien se protéger hein, du soleil et de la chaleur, avec le tube Star de la pub. Je vous laisse écouter ou peut-être découvrir hein, pour d'autres générations. Ensuite, nous retrouverons Pauline Esther, oui, je l'adore. Et c'est un titre de 1990. Bel après-midi avec nous sur Radio VFM et bel été.

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1: 13h-16h sur Radio VFM, c'est la boîte à souvenirs. Très bonne écoute, nous sommes aujourd'hui le jeudi 9 juillet, 190e jour de l'année. Alors sachez qu'il nous reste 175 jours avant la nouvelle année, on a encore le temps. Nous perdons une toute petite minute d'ensoleillement et aujourd'hui nous fêtons les Amandine, les Hermine, Irma et Marianne. Donc bonne fête à vous. 9 juillet, quels sont les anniversaires des personnalités aujourd'hui? Eh bien, il y a tout d'abord la Miss France, Eve Gilles, qui donc a été Miss France en 2025. D'ailleurs, la Miss qui va représenter la France au concours Miss Supranational, en remplacement de Miss Univers. Eh bien, la Miss France, aujourd'hui, c'est son anniversaire et elle fête ses 23 ans. L'anniversaire de l'actrice française Élodie Fontan, qui fait partie de la bande à Fifi, tels que les succès, les comédies Alibi, et puis qui est la compagne de Philippe Lachaud, elle a aujourd'hui 39 ans. C'est également l'anniversaire de la chanteuse Courtney Love, 62 ans, l'actrice Kelly McGillis, qui jouait dans le premier volet de Top Gun aux côtés de Tom Cruise, 69 ans. Aujourd'hui, c'est l'anniversaire de l'acteur américain Tom Hanks à 70 ans, ce 9 juillet. Et puis, c'est l'anniversaire du chanteur William Scheller, 80 ans, et de Pierre Perret, 92 ans. Bon anniversaire à eux. On a une petite pensée également aujourd'hui pour quelqu'un qui nous a quittés un 9 juillet, c'était en 2004, Jean Lefèvre. Il avait 84 ans. Alors, Jean Lefèvre, c'est beaucoup de comédies et bien sûr parmi elles il y avait la trilogie de la 7e compagnie. Je vous souhaite également un très bon anniversaire à vous, né un 9 juillet. Passez une belle journée, on va retrouver Patrick Juvet.

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1: Bel après-midi, belle écoute à tous sur Radio VFM. 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

bande sur Radio VFM, on va retrouver une artiste qu'on aime beaucoup, qu'on a reçue plusieurs fois pour nos trophées sportifs et le challenge sportif à Vire et à Bayeux. Elle sort son nouveau titre qu'on aime beaucoup, c'est un peu un coup de cœur. D'ailleurs, n'hésitez pas à aller voir son compte Instagram Victoria Sio, à streamer également son titre. Voici Amour à mort. Et puis, nous retrouverons ensuite les Queen Bohemian Rhapsody dans la boîte à souvenirs. Bon jeudi à tous.

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1: Le rendez-vous agenda spécial carte de membre. 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Et puis également en vous déplaçant donc à nos studios 62 rue Morane, Vire, Normandie. À Maloué, le vendredi 10 juillet, la TVS organise une randonnée sorcellerie avec la participation de l'association Les Blancs Montagnards. Randonnée en semi-nocturne de 3 à 5 km. Départ à 20h30 devant le pont de Maloué. Participation avec goûter offert. Le tarif est de 4€ pour les adultes et 2€ pour les moins de 12 ans. Vous pouvez apporter votre gobelet. Toute information au 02 31 69 58 58. 02 31 69 58 58. Le Béni Bocage, le jeudi 16 juillet, de 10h à 12h, 28 Le Hamel Pin, la Maison de la Nature et de la Pierre Sèche organise une balade sur la piste de l'écureuil. À partir de 5 ans, tarif 10€, 5€ adhérent, gratuit pour les moins de 18 ans. Inscription obligatoire au 07 81 35 09 54. 07 81 35 09 54. À Saint-Pierre-Tarentaine, le dimanche 19 juillet, la TVS organise une randonnée pédestre de 7-8 km avec un départ à 14h devant la salle polyvalente. Participation avec goûter offert, 2€ pour les adultes et 1€ pour les moins de 12 ans. Vous pouvez apporter votre gobelet. Information 02 31 69 58 58. Le dimanche 26 juillet, à Perriand-Beauficel, c'est la fête dans le bourg. Vide-grenier de 8h à 18h, repas champêtre à 12h sur réservation. Au 06 33 26 66 05, 06 33 26 66 05, 16€ adultes et 11€ pour les moins de 12 ans, il faut apporter vos couverts. À 19h, apéro-concert avec le groupe Étincelle, un bal populaire à 22h, toute la journée, buvette, crêpes, galettes et animation musicale.
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jeudi sur Radio VFM. C'était Florent Pagny, 1997, pour ce tube, le titre chanté. Dans quelques instants, il sera 14h. On fera un petit point sur l'actualité nationale et internationale. Le Flash Info, c'est juste après ce tube de Janet Jackson, All For You, titre de 2001. Je vous souhaite un très bon jeudi, jeudi 9 juillet. Nati avec vous jusqu'à 16h dans la boîte à souffle.

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1: Bonjour à tous. Le dôme de chaleur reste en place sur l'Hexagone. Météo France étend sa vigilance. La quasi-totalité du pays, soit 72 départements, sont désormais en vigilance orange. Sur le flanc des incendies, le préfet des Pyrénées-Orientales autorise les habitants de 9 communes à rentrer chez eux à partir de 18h ce soir. L'incendie qui a parcouru près de 5000 hectares ne progresse plus, mais il n'est toujours pas fixé. Cependant, la situation s'améliore selon le préfet. Les conditions météo restant difficiles, il en appelle tout de même à la responsabilité de chacun. Plus globalement, sachez qu'au cours des 8 premiers jours du mois de juillet, environ 7800 hectares ont brûlé en France. Un nouveau coup de pouce en faveur des agriculteurs. Le gouvernement a annoncé des aides d'urgence d'un montant de 145 millions d'euros pour alléger la facture d'engrais des agriculteurs, ainsi qu'une stratégie durable de souveraineté, notamment pour produire davantage d'engrais décarbonés en France. Le ministre de l'Éducation nationale lui évoque déjà la prochaine rentrée scolaire. Selon Édouard Geffray, nous aurons assez de professeurs cette année. Au Moyen-Orient, les frappes américaines contre l'Iran cette nuit ont touché 90 cibles militaires selon Washington. Jean-Noël Barrot condamne une violation de l'accord de paix par l'Iran et appelle au calme à la reprise des discussions. Le ministre indique que le porte-avions Charles de Gaulle ne fera pas demi-tour malgré cette reprise des frappes. Sport et football, l'équipe de France joue ce soir son quart de finale du Mondial contre le Maroc. La rencontre débutera à 22h. Face au risque accru de débordement en marge de cette rencontre, les forces de l'ordre déploient un dispositif de sécurité massif avec 20 000 policiers et gendarmes déployés sur tout le territoire. Sur le Tour de France, hier, c'est le Néerlandais Olai Kuij qui a remporté la 5e étape. Au programme aujourd'hui, 186 km entre Pau et Gavarnie-Gèdre, une étape de montagne. Et puis sa voix puissante et grave résonne encore dans les mémoires de ses fans les plus fidèles. La belle voix rauque de Bonnie Tyler, star des années 80, s'est éteinte. Elle avait 75 ans.
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0: que ça sent l'été tout ça, hein. Des îles, Sanou, 2009 pour ce tube. Et pour ouvrir la nouvelle heure de la boîte à souvenirs, jusqu'à 16h, on est avec vous. Bel après-midi à tous, dans un instant, Véronique Sanson, une nuit sur son épaule.
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1: Et voici à présent sur Radio VFM l'agenda du Bessin. Quelques petits rendez-vous du côté de Creuilly-sur-Seule, samedi 11 juillet, de 14h à 20h, place Edmond Payot, Creuilly, un marché artisanal. À l'Office du tourisme propose donc de découvrir le savoir-faire local lors de son marché du terroir et de l'artisanat. À 16h, venez profiter du concert de Sol Orchestra. Et c'est gratuit. Hors-sur-Mer, samedi 11 juillet, à la salle socioculturelle Sainte Honorine des Pertes. Un loto organisé par le Sainte au Club. Ouverture des portes à 18h30 et début des jeux à 20h. Réservation obligatoire au 06 79 72 64 55. 06 79 72 64 55. À Vierville-sur-Mer, samedi, de 19h à 20h30 à l'église Saint-André. Les chanteuses lyriques Sarah Dupont-Dizigny et Agathe de Courcy et le pianiste Antoine Ouvrard seront en concert inédit de musique classique en partenariat avec la DTLB et l'association de l'église Saint-André de Vierville-sur-Mer. Tarif 20€ et réduit 15€ inscription avant le 11 juillet au 07 69 89 91 89. 07 69 89 91 89. À Cartigny-l'Épinay, dimanche 12 juillet à 12h à la salle des fêtes, le comité des fêtes organise un Michoui. Tarif adulte 22€ et enfant 10€. Inscription au 02 31 92 69 83. 02 31 92 69 83. Et puis à Côme, dimanche de 11h à 18h au parking de la salle des fêtes, il y a une kermesse au champ organisée par le comité des fêtes de Côme avec jeux, roue de la fortune, enveloppe surprise et animation. Restauration à partir de 12h. Réservation pour le repas au 06 66 88 77 88. 06 66 88 77 88.
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1: Et dans la boîte à souvenirs, tout de suite, je vous parle du mondial et d'un match très attendu pour les Français ce soir. Notre équipe des Bleus joue à 22h, hein, cette Coupe mondiale, les quarts de finale face au Maroc. Match à 22h que vous pourrez suivre sur M6 et qu'on va suivre, bien sûr, on va croiser les doigts tout simplement pour passer l'étape suivante, les demi. Et on y croit. Alors, allez les Bleus, allez la France. Sachez que d'ailleurs, sur Radio VFM, vous retrouvez le mondial avec le journal tous les jours à 7h40, 8h40, 9h40 et 11h40, pendant toute la Coupe du Monde d'ailleurs, hein, jusqu'au 19 juillet. Ce rendez-vous à retrouver sur Radio VFM avec notre partenaire donc Intermarché Vire. Voilà, ce soir, France, Maroc, 22h sur M6. Allez l'équipe de France et on y croit.
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0: C'est parti pour les actus totalement improbables et insolites de cette semaine. Soyez les bienvenus. Direction l'Allemagne. À Kiel. Pourquoi la police a-t-elle fait évacuer tous les baigneurs d'une piscine? Eh bien, près de 60 Français ont forcé l'entrée sans payer. L'incident s'est déroulé pas loin de Strasbourg. Avec la canicule de ces derniers jours, la piscine affichée complète, entre 50 et 60 personnes ont donc escaladé la clôture et ont plongé dans le bassin sans passer par la caisse. Le ton est monté avec les agents de sécurité et pour protester, les intrus ont renversé les poubelles par terre. La police a dû intervenir et faire évacuer tout le monde, même ceux qui avaient payé leur place. Allez, savez-vous chanter en langage mignon? L'avant-première américaine du film Des Mignons et des Monstres avait lieu le week-end dernier à Los Angeles et la production y a lancé un défi drôle pour le public. Un concours de chants 100% en langage mignon. Des spectatrices ont repris des tubes des Jackson 5, de Queen ou encore Bruno Mars. La victoire est revenue à une candidate avec sa prestation sur le morceau I'll Be There. La vidéo est en ligne. Elle est repartie avec le trophée ultime, une statuette en forme de banane. Et puis à Paris, pourquoi un homme a-t-il reçu une amende de 150 euros dans le métro? Eh bien, il transportait une télévision dans un carton. Il a pris le métro avec un ami sans aucun souci, mais des contrôleurs les ont stoppés dans les couloirs de la station Concorde. Ils ont dressé une contravention pour objet dangereux ou incommodant. La sanction est même passée à 200 euros suite à un refus de paiement sur place. Les agents ont escorté les deux voyageurs vers la sortie. Alors le règlement du réseau de transport reste très flou sur la taille des bagages. Le client compte déposer une réclamation pour faire annuler cette sanction. Voilà pour l'info improbable de cette semaine. À très vite et bel été avec nous. 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

0: Allez, 10 secondes de récup et on repart.
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2: Et on parle exposition dans le Bessin jusqu'au 31 août à la Maison de la Forêt. Une exposition, l'encre des arbres, une exposition qui explore le dialogue entre texture, couleur et récupération, où chaque pièce raconte une histoire entre abstraction, mémoire et matière. Entrée libre et gratuite aux heures d'ouverture de la Maison de la Forêt. Et c'est gratuit. À Annel jusqu'au lundi 31 août, digue exposition broderie Overlord 1944 sur la digue Danel, venez découvrir une reproduction de la D-Day Overload Embroidery qui se trouve dans le D-Day Museum à Portsmouth. D'une longueur totale de 83 mètres, elle raconte l'histoire du jour J et de la bataille de Normandie à travers 34 panneaux cousus à la main. Et c'est gratuit. À Cerisy-la-Forêt jusqu'au 30 septembre, tous les mercredis à 15h, pour retracer l'histoire millénaire de l'abbaye Saint-Vigor, les amis de l'abbaye propose une visite guidée avec la découverte insolite du souterrain médiéval. Tarif 9 euros, réduit 6 euros et renseignements au 02 33 57 34 63. Et puis à Cerisy-la-Forêt jusqu'au dimanche 1er novembre, l'abbaye Saint-Vigor, avec les amis de l'abbaye qui proposent de découvrir l'histoire millénaire de l'abbaye Saint-Vigor à travers un parcours de visite en géocoaching enrichi de commentaires et d'anciennes illustrations. Accès aux heures d'ouverture de l'abbaye, le tarif 7 euros réduit 4 euros et renseignements au 02 33 57 34 63.
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20: Bonne écoute et bel après-midi sur Radio VFM, votre rendez-vous des petites annonces. Perdu, porte-monnaie gris en centre-ville de Vire. Si vous l'avez retrouvé, vous pouvez contacter le 06 62 09 61 80. 06 62 09 61 80. Famille d'accueil pour personnes âgées ou handicapées agréées par le Conseil Général du Calvados, situé à Vire-Normandie. Famille avec animaux recherche personnes à accueillir dans un environnement chaleureux et sécurisé. Propose un cadre familial avec un accompagnement adapté aux besoins de chacun. Pour plus d'informations, vous contactez Madame Thierry Marilyn au 06 77 03 66 22 06

0: 77 03 66 22. Et puis on parle frelon asiatique à Vire-Normandie, soyez vigilants, regardez autour de votre maison si la fondatrice, un futur reine, n'a pas construit un nid primaire, les avant-toits, dans un abri de jardin, sous un hangar ou une véranda, etc. Le nid n'est pas plus gros qu'un point, si vous en découvrez un, eh bien contactez le chenil fourrière de Vire-Normandie qui interviendra pour la désinsectisation au 02 31 67 99 95.
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Un rayon soleil ou plusieurs, en tout cas, bien au rendez-vous, hein, ce soleil depuis quelques semaines maintenant, avec des fortes chaleurs. Encore cet après-midi, hein, il va faire très très chaud. D'ailleurs, n'hésitez pas à vous rafraîchir, à bien vous hydrater, vous protéger du soleil avec une casquette, un bob, enfin bref, ce que vous avez sous la main. Et puis, vous protéger également avec la crème solaire. C'est la boîte à souvenirs, toujours avec Nati jusqu'à 16h. Voici la dame de Haute-Savoie, Francis Cabrel, avant Nena. Nine Nine Nine Chichouf Ballon. Je ne sais pas si j'ai bien l'accent allemand, mais en tout cas, c'est le titre qui nous est proposé juste avant le Flash Info de 15h.

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1: Bonjour à tous. Le dôme de chaleur reste en place sur l'Hexagone. Météo France étend sa vigilance. La quasi-totalité du pays, soit 72 départements, sont désormais en vigilance orange. Sur le flanc des incendies, le préfet des Pyrénées-Orientales autorise les habitants de 9 communes à rentrer chez eux à partir de 18h ce soir. L'incendie qui a parcouru près de 5000 hectares ne progresse plus, mais il n'est toujours pas fixé. Cependant, la situation s'améliore selon le préfet. Les conditions météo restant difficiles, il en appelle tout de même à la responsabilité de chacun. Plus globalement, sachez qu'au cours des 8 premiers jours du mois de juillet, environ 7800 hectares ont brûlé en France. Un nouveau coup de pouce en faveur des agriculteurs. Le gouvernement a annoncé des aides d'urgence d'un montant de 145 millions d'euros pour alléger la facture d'engrais des agriculteurs, ainsi qu'une stratégie durable de souveraineté, notamment pour produire davantage d'engrais décarbonés en France. Le ministre de l'Éducation nationale lui évoque déjà la prochaine rentrée scolaire. Selon Édouard Geffray, nous aurons assez de professeurs cette année. Au Moyen-Orient, les frappes américaines contre l'Iran cette nuit ont touché 90 cibles militaires selon Washington. Jean-Noël Barrot condamne une violation de l'accord de paix par l'Iran et appelle au calme à la reprise des discussions. Le ministre indique que le porte-avions Charles de Gaulle ne fera pas demi-tour malgré cette reprise des frappes. Sport et football, l'équipe de France joue ce soir son quart de finale du mondial contre le Maroc. La rencontre débutera à 22h. Face au risque accru de débordement en marge de cette rencontre, les forces de l'ordre déploient un dispositif de sécurité massif avec 20 000 policiers et gendarmes déployés sur tout le territoire. Sur le Tour de France, hier, c'est le Néerlandais Olai Kuij qui a remporté la 5e étape. Au programme aujourd'hui, 186 km entre Pau et Gavarnie-Gèdre, une étape de montagne. Et puis sa voix puissante et grave résonne encore dans les mémoires de ses fans les plus fidèles. La belle voix rauque de Bonnie Tyler, star des années 80, s'est éteinte. Elle avait 75 ans.
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15h06 sur Radio VFM dans la boîte à souvenirs. C'était Vieille Canaille avec Eddie Mitchell et Serge Gainsbourg. On va maintenant rendre hommage à une artiste qui nous a quitté il y a quelques heures maintenant, à l'âge de 75 ans, Bonnie Tyler, qui a fait de nombreux tubes. Parmi eux, il y avait Total Eclipse of the Heart, qu'elle avait repris en 2004 avec la chanteuse Karine Anton. Voici donc le duo Si Demain, Turn Around, dès maintenant pour rendre hommage à Bonnie Tyler qui nous a quitté il y a quelques heures.

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1: Très bonne journée, vous êtes sur Radio VFM dans la boîte à souvenirs. Et voici un rendez-vous du côté de l'agenda du bocage. Jusqu'au 23 août, notez qu'à Condé-sur-Noireau, eh bien, vous avez rendez-vous, les rendez-vous de l'été, Condé côté plage, au parc Maurice Piard, avec animation, jeux, activités bien-être, structures gonflables, bibliothèque, Rosalie, et cartes et pédalo. Il y aura un feu d'artifice le 14 août. Jusqu'au 1er novembre, n'oubliez pas qu'il y a le musée de Vire-Normandie avec son exposition « Sois belle » quand la mode raconte la condition des femmes, 1830-1914, ouvert du mercredi au dimanche, 10h-12h30, 14h-18h. Et puis jusqu'au samedi 29 août à la médiathèque, l'exposition « Regard d'enfance », photocopie en noir et blanc de Patrice Désert, accompagnée de poèmes écrits par Lionel Le Chevalier. Autre rendez-vous jusqu'au 25 août, tous les mardis à 10h, rendez-vous visite guidée de la ville au départ de l'Office du Tourisme. Découvrez l'histoire mouvementée de la ville de Vire le temps d'une matinée. Une dégustation de produits locaux vous sera proposée au terme de la balade. Le tarif est de 5€ pour les adultes et gratuit pour les moins de 18 ans. Réservation conseillée au 02 31 66 28 50. Et dans le cadre des rendez-vous de l'été à Condé-sur-Noireau, ce vendredi 10 juillet de 19h30 à 22h au parc municipal Maurice Piard, eh bien, il y a un apéro-concert avec le groupe Jukebox, un rendez-vous qui est gratuit. D'autres rendez-vous dans le bocage, comme à Vassy le mercredi 15 juillet de 14h à 17h, l'hôpital visite guidée de la commanderie de Courval, tarif 5€ et gratuit pour les moins de 18 ans. Mercredi 15 juillet à Vire-Normandie à la médiathèque dès 14h30, atelier créatif bracelet de l'amitié. Et puis ne manquez pas le premier rendez-vous du côté du lac de la Datée à 19h30 mercredi 15 juillet, concert Moufle du Temps, collectif musical où se rendront rencontres jazz, rock et poésie, c'est gratuit. Profitez également de cet instant pour partager un pique-nique en famille ou entre amis ainsi qu'un food truck.
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1: Bonne écoute à tous sur Radio VFM et je vous parle de ce dernier rendez-vous avec les virevoltés. Dernier jour aujourd'hui, jeudi 9 juillet, avec tout d'abord un rendez-vous au parvis Notre-Dame, bien Normandie, cheptel Alicoum, Octopus, pour tout public dès 18h30. Et puis pour terminer ce festival 35e édition des virevoltés à 21h au quartier de la ZAC de Neuville, pour tout public, Léandre Clown Fly Me to the Moon, proposé pour terminer donc bien cette nouvelle édition qui aura été couronnée une nouvelle fois de succès et avec un beau soleil au rendez-vous. Voilà pour les derniers rendez-vous des virevoltés.

tube mythique hein, des Beatles, Let It Be, tube sorti dans les années 70 et à l'instant dans la boîte à souvenirs à 15h30. À présent, voici une petite nouveauté, un duo qui s'est déjà réuni il y a quelques mois de cela. Il recommence avec Danser Encore. Voici Elsa Esnou et Anthony Collette. Et oui, l'ancien danseur de Danse avec les Stars. D'ailleurs, le duo qui avait dansé ensemble sur le parquet de Danse avec les Stars. Hein. On retrouve donc cette nouveauté sur Radio VFM et dans quelques minutes, les Négresses Vertes sous le soleil de Bodega.

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1: Bon après-midi sur Radio VFM, une information importante du syndicat des eaux du bocage virois. Suite aux fortes températures en cours, eh bien le réseau d'eau potable du syndicat des eaux du bocage virois est actuellement très fortement sollicité. Par ailleurs, la ressource en eau de notre secteur et du département est sous surveillance. Malgré quelques pluies en mai, les récentes chaleurs et l'absence de précipitations significatives en juin ont entraîné eh bien une baisse anormale du débit de nos cours d'eau et un niveau des nappes phréatique historiquement bas. Alors afin d'anticiper une aggravation de la situation, le préfet du Calvados a décidé de déclencher l'état de vigilance sécheresse sur l'ensemble du territoire. À ce stade, il n'y a pas encore d'interdiction stricte, mais l'appel au civisme et à la responsabilité de chacun est indispensable pour justement éviter de futures restrictions ou des situations de manque d'eau sur certains secteurs. Alors les bons réflexes à adopter dès aujourd'hui, économiser l'eau au quotidien dans les usages domestiques, professionnels et agricoles, redoubler de vigilance sur l'arrosage, limitation de l'arrosage des jardins, terrains de sport, espaces verts au seuil donc de plantation les plus fragiles, reporter des activités gourmandes en eau comme reporter donc le nettoyage à grande eau des façades, terrasses, voiries ou véhicules, les remplissages de piscines et puis réutiliser et recycler, privilégier donc la récupération des eaux de pluie et le recyclage de l'eau dès que cela est possible. Voilà pour cette information. Vous pouvez retrouver la situation en temps réel sur le www.eaubocagevirois.fr et consulter également l'arrêté préfectoral complet sur www.calvados.gouv.fr.

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Jeux et ateliers nature sur stand. Alors la mission attendue, accueillir le public de passage en compagnie des autres bénévoles, distribuer de la documentation, proposer de jouer aux jeux mis à disposition sur le stand, aider à l'installation et au rangement du stand. Pas de compétences requises, juste l'envie d'apprendre, de partager et de faire connaissance et bien sûr dans la bonne humeur. Si cela vous tente, eh bien contactez le 07 81 35 09 54. 07 81 35 09 54.

anniversaires et autres rendez-vous fêtes. Et puis, en ce moment, c'est tout à fait d'actualité. Les Sunlight des Tropiques, un tube de Gilbert Montagnier. C'était en 1984. Et on va rester en 1984 pour se quitter, puisqu'on va écouter un tube de Paul Young, Come Back and Stay. À 16h, petit point sur l'actu national et international, le Flash Info. Ensuite, Quentin pour l'émission du Jukebox jusqu'à 18h. Et à 18h, Julien Caillard pour l'actualité locale et régionale. Je vous le rappelle, l'actualité locale et régionale à retrouver sur Radio VFM et ses différentes fréquences, mais également notre site internet vfmradio.fr en podcast ou alors l'appli Radio VFM à télécharger gratuitement sur vos téléphones Apple ou Android ou alors sur vos tablettes. Je vous souhaite une belle fin d'après-midi. Notez d'ailleurs que pour parler du Jukebox, demain ce sera un spécial année 2000 avec Quentin entre 16h et 18h. Je vous retrouve demain avec grand plaisir, 13h-16h pour la dernière de la semaine.

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1: Bonjour à tous. Selon Météo France, l'épisode de canicule devrait se poursuivre au moins jusqu'au 14 juillet. Ce jeudi, 72 départements sont placés en vigilance orange avec des températures durablement élevées et des nuits restant particulièrement chaudes dans de nombreuses régions. Dans son rapport annuel publié aujourd'hui, le Haut Conseil pour le climat estime justement que la France doit changer d'échelle pour mieux s'adapter aux conséquences du réchauffement climatique. S'il salue les premiers progrès dans la réduction des émissions de gaz à effet de serre, l'organisme juge ces avancées encore insuffisantes pour atteindre les objectifs fixés. Et l'Iran accuse les États-Unis d'avoir visé des infrastructures civiles, notamment des ponts ferroviaires lors de frappes menées dans plusieurs provinces. Téhéran dénonce un crime de guerre flagrant et affirme rester déterminé à défendre son intégrité territoriale. Triste nouvelle avec la chanteuse britannique Bonnie Tyler qui est morte à l'âge de 75 ans après avoir été placée dans un coma artificiel à la suite d'une opération d'urgence au Portugal. Icône des années 80, elle était connue pour sa voix rauque et puissante. Les résultats du brevet 2026 sont publiés progressivement depuis hier et jusqu'à demain et ils seront disponibles sur la plateforme Cyclade avec des horaires de publication qui varient selon les académies. Côté sport en football, c'est le jour J pour l'équipe de France. Les Bleus affrontent le Maroc ce soir pour tenter de décrocher un ticket pour les demi-finales de cette Coupe du Monde. Le coup d'envoi est prévu à 22h et justement, le ministère de l'Intérieur a prévu un important dispositif de sécurité pour cette rencontre. À Paris, par exemple, plusieurs unités de police et de CRS seront mobilisées avec une politique de tolérance zéro envers les fauteurs de troubles. Et enfin, du cyclisme avec la 6e étape du Tour de France aujourd'hui avec le classique enchaînement des cols d'Aspin et du Tourmalet. Une étape qui est partie très vite et les coureurs sont actuellement dans les pentes du Tourmalet. Les leaders devraient se montrer pour une arrivée du côté de Gavarnie. Voilà pour l'essentiel de l'actualité. Je vous souhaite une excellente fin de journée. À notre écoute.
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16h04, et vous écoutez Radio VFM, encore une fois, bien le bonjour à toutes et à tous, bienvenue pour un nouveau rendez-vous de Jukebox, les années 80, 90 et 2000, à l'honneur du lundi au vendredi, entre 16h et 18h, avec tous les rendez-vous habituels, l'agenda, le programme télé, mais également tout à l'heure, l'instant live qui nous ramènera d'ailleurs aujourd'hui en 1991. Voici Lily Cove sur Radio VFM, Knaon, ambiance Coupe du Monde d'ici quelques minutes pour nous emmener, comme promis, jusqu'à l'agenda de ce jeudi sur Radio VFM.

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13: 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Le petit coup d'œil du côté de l'agenda sur Radio VFM à Condé-sur-Noireau, ce vendredi de 19h30 à 22h au parc municipal. À Maurice Piard, il y a un apéro-concert avec le groupe Jukebox et c'est gratuit. Au Béni Bocage, lundi 13 juillet à partir de 18h à côté du gymnase, le bal des pompiers, groupe musical et DJ à minuit, feu d'artifice, buvette et restauration sur place. À Vire, lundi à partir de 19h à la caserne rue Lavoisier, animation, bal des pompiers de Vire, restauration et buvette sur place. Dans le Bessin à Montfiquet jusqu'au 31 août prochain, à la maison de la forêt, il y a une exposition L'encre des arbres qui explore le dialogue entre texture, couleur et récupération. Chaque pièce raconte une histoire entre abstraction, mémoire et matière. L'entrée est libre et gratuite aux horaires d'ouverture de la maison de la forêt. Et c'est gratuit, je vous le disais, à Annel jusqu'au 31 août à la digue, exposition broderie Overlord 1944 sur la digue d'Annel. Venez découvrir une reproduction de la Didée Overlord en broderie qui se trouve dans le Didée Museum à Portsmouth d'une longueur totale de 83 mètres. Elle raconte l'histoire du jour J et de la bataille de Normandie à travers 34 panneaux cousu à la main et c'est gratuit.
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sorti en 2007 tout en douceur. Peter Sincotti, qu'on avait eu le plaisir d'ailleurs de recevoir à l'occasion des trophées sportifs Radio VFM, ville de Bayeux. Goodbye Philadelphia sur Radio VFM en ce jeudi après-midi. Jeudi 9 juillet, 190e jour de l'année, en plein cœur de la 28e semaine, nous fêtons les Amandines. Bon anniversaire à vous, peut-être né un 9 juillet. Le soleil va se coucher à 21h54 pour se lever demain à 5h58. Demain, nous fêterons les Ulrich et ce sera également la journée mondiale des femmes sans voile. Voici Lucy Pearl sur Radio VFM. Olivia Ruiz d'ici quelques minutes pour nous emmener jusqu'au programme.

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2: Bienvenue dans votre soirée télé pour ce jeudi 9 juillet avec la suite de la série Zodiac ce soir sur TF1. Vous pourrez voir sur France 3 La Stagiaire, votre série avec Michel Bernier. Des trains, pas comme les autres, ce soir sur France 5. Sur M6, les quarts de finale de la Coupe du Monde à 21h50. Sur TMC, Anne Romanoff, l'expérience de la vie, votre spectacle d'humour à partir de 21h10. Bonne soirée télé, excellent jeudi 9 juillet.
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0: Énorme tube intemporel de Jean-Jacques Goldman sorti en 1985 à ce Radio BFM dans l'émission Jukebox. En ce jeudi après-midi, on parle bien évidemment de cette Coupe du Monde 2026 qui continue et notamment le premier quart de finale qui aura lieu ce soir à 22h où la France jouera face au Maroc. Ça va continuer demain à 21h. L'Espagne face à la Belgique. Samedi à 23h, la Norvège face à l'Angleterre. Et dimanche à 3h du matin, l'Argentine jouera face à la Suisse. Voici les Cranberries. MGMT d'ici quelques minutes, c'est sur Radio VFM dans l'émission Jukebox.
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MGMT et le titre Kids, d'ailleurs, sorti en 2007 hein, déjà, pour ce titre sur Radio BFM. En ce jeudi après-midi, on va se faire une petite séquence tube de l'été également cet après-midi. On connaît tous sa chorégraphie, elle a animé les mariages, les campings, les fêtes de village et même les événements sportifs. Mais savez-vous vraiment qui est Macarena? Contrairement à ce que beaucoup pensent, ce n'est pas un prénom choisi au hasard. La chanson raconte l'histoire d'une jeune femme, Macarena, dont le petit ami est parti faire son service militaire. Pendant son absence, elle en profite pour le tromper avec deux de ses meilleurs amis. Un sujet plutôt surprenant pour une chanson aussi festive. À l'origine, les paroles sont entièrement en espagnol et beaucoup de personnes ont dansé dessus pendant des années sans jamais connaître le véritable sens de l'histoire. Résultat, plus de 14 millions de disques vendus, un numéro 1 des dizaines, dans des dizaines de pays et l'un des plus grands tubes de l'été de tous les temps. Los Del Rio.

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1: Bonjour à tous. Selon Météo France, l'épisode de canicule devrait se poursuivre au moins jusqu'au 14 juillet. Ce jeudi, 72 départements sont placés en vigilance orange avec des températures durablement élevées et des nuits restant particulièrement chaudes dans de nombreuses régions. Dans son rapport annuel publié aujourd'hui, le Haut Conseil pour le climat estime justement que la France doit changer d'échelle pour mieux s'adapter aux conséquences du réchauffement climatique. S'il salue les premiers progrès dans la réduction des émissions de gaz à effet de serre, l'organisme juge ces avancées encore insuffisantes pour atteindre les objectifs fixés. Et l'Iran accuse les États-Unis d'avoir visé des infrastructures civiles, notamment des ponts ferroviaires lors de frappes menées dans plusieurs provinces. Téhéran dénonce un crime de guerre flagrant et affirme rester déterminé à défendre son intégrité territoriale. Triste nouvelle avec la chanteuse britannique Bonnie Tyler qui est morte à l'âge de 75 ans après avoir été placée dans un coma artificiel à la suite d'une opération d'urgence au Portugal. Icône des années 80, elle était connue pour sa voix rauque et puissante. Les résultats du brevet 2026 sont publiés progressivement depuis hier et jusqu'à demain et ils seront disponibles sur la plateforme Cyclad avec des horaires de publication qui varient selon les académies. Côté sport en football, c'est le jour J pour l'équipe de France. Les Bleus affrontent le Maroc ce soir pour tenter de décrocher un ticket pour les demi-finales de cette Coupe du Monde. Le coup d'envoi est prévu à 22h et justement, le ministère de l'Intérieur a prévu un important dispositif de sécurité pour cette rencontre. À Paris, par exemple, plusieurs unités de police et de CRS seront mobilisées avec une politique de tolérance zéro envers les fauteurs de troubles. Et enfin, du cyclisme avec la 6e étape du Tour de France aujourd'hui avec le classique enchaînement des cols d'Aspin et du Tourmalet. Une étape qui est partie très vite et les coureurs sont actuellement dans les pentes du Tourmalet. Les leaders devraient se montrer pour une arrivée du côté de Gavarni. Voilà pour l'essentiel de l'actualité. Je vous souhaite une excellente fin de journée. À notre écoute. 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

0: À 17h04, on est parti ensemble sur Radio BFM pour la deuxième et dernière heure de l'émission Jukebox, les années 80, 90 et 2000, à l'honneur du lundi au vendredi entre 16h et 18h. D'ailleurs, demain, émission Jukebox spéciale année 2000, l'occasion de revivre les années 2000 durant 2 heures d'émission. Ce sera dès demain entre 16h et 18h. Voici Whitney Houston, Patrick Swayze d'ici quelques minutes ou même encore Alizé sur Radio BFM.
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0: la chanteuse Alizée. Le titre du morceau, c'est tout simple, c'est l'Alizée, sorti il y a 26 ans déjà pour ce titre. Sur Radio BFM, en ce jeudi après-midi, place à l'instant live avec un certain Michel Sardou, enregistré à l'occasion de Bercy 91. À l'occasion de ce concert, il y a interprété forcément ses plus grands tubes, et notamment La Maladie d'Amour, version live, c'est sur Radio BFM.
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Me Baby One More Time 1998. La chanteuse Britney Spears sur Radio BFM. En ce jeudi après-midi, on parle également de TF1 et ça ne nous rajeunit pas. TF1 qui a annoncé la diffusion vendredi 24 juillet prochain à 21h10 d'un prime événement consacré aux 20 ans de 50 Minutes Inside, intitulé 50 Minutes Inside, les 20 ans. Une soirée spéciale qui sera portée par Isabelle Iturburu, actuelle présentatrice du Rendez-vous People, et par Nikos Aliagas qui en fut l'un des visages historiques pendant près de 2 décennies. Pour fêter cet anniversaire, TF1 mise donc sur des retrouvailles symboliques. Dans un communiqué, la chaîne promet une soirée exceptionnelle durant laquelle les deux animateurs reviendront sur les 30 événements qui ont marqué l'actualité des célébrités au cours des 20 dernières années. Ce sera à découvrir vendredi 24 juillet à 21h10 sur TF1. Voici Céline Dion, Patricia Cass d'ici quelques minutes, ou même encore Matt Cohn sur Radio VFM.

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Sorti en 2007 déjà, ce titre de Madcon qui avait été remis au goût du jour à l'occasion de l'Eurovision. À part le groupe Maneskin, notamment le titre Begin dans l'émission Jukebox les années 80, 90 et 2000. C'est déjà terminé pour aujourd'hui. D'ici quelques minutes, vous allez retrouver de nouveau l'Info Région avec Julien Caillard. Et quant à moi, je vous donne rendez-vous demain à 6h pour le Morning Café de l'été. À noter, demain, émission Jukebox spéciale année 2000 entre 16h et 18h. D'ici là, prenez soin de vous. Je vous souhaite une excellente soirée et à demain.

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1: Bonsoir, bonsoir à toutes et à tous. Soyez les bienvenus dans cette édition régionale. Et à la une, à la tapisserie de Bayeux qui vient de quitter la capitale du Bessin, direction Londres. La date avait été gardée secrète, mais le grand jour est donc arrivé. Dès ce matin, de grandes bâches noires et des véhicules de gendarmerie encerclaient la place de la Liberté et les abords du musée d'art et d'histoire Baron Gérard, le lieu de stockage de la tapisserie. La broderie millénaire va donc rejoindre Londres et le British Museum la nuit prochaine. Elle va emprunter le tunnel sous la Manche, un voyage qu'elle va effectuer dans une caisse spécialement conçue pour elle et testée lors de deux voyages à blanc. Écoutez Lucie Delhomme, la responsable musée pour le transporteur d'œuvres d'art Ischia.
2: Nous ne pouvons pas parler des itinéraires pour des raisons de sécurité. En revanche, nous avons mis en place une caisse qui est donc une caisse contre-caisse qui minimise les vibrations et permet de garder l'hygrométrie et la température stable à l'intérieur du paravent qui est donc plié qui a été mis à plat et donc dans une coque en aluminium. Et donc nous sommes venus mettre une première caisse pour garder la température et l'hygrométrie à l'intérieur, puis une contre-caisse avec là des grands ressorts qu'on appelle les wire rope isolator qui permettent en fait un mouvement de la caisse intérieure pour limiter les chocs et pour transformer en fait l'énergie de ces chocs en un petit balancement comme un berceau de bébé. Il y a vraiment une équipe d'experts qui a travaillé dessus, pluridisciplinaire, avec des restaurateurs textiles, avec des transporteurs, avec des professeurs qui travaillent depuis 20 ans sur les vibrations et les effets sur le patrimoine pour préserver justement notre patrimoine. Et donc nous sommes sereins sur la solution que nous proposons.
1: Lucie Delhomme, la responsable musée pour le transporteur d'œuvres d'art Ischia, la tapisserie qui vient de quitter Bayeux ce soir, direction Londres où elle est attendue la nuit prochaine. Donc ce départ initialement prévu à 19h, il a été légèrement avancé. La broderie millénaire que le public pourra découvrir au British Museum à partir du 10 septembre et jusqu'au 11 juillet 2027. Ce voyage sur lequel nous reviendrons évidemment dès demain matin. Reportage dès 6h dans nos différentes éditions. À la une également, Val d'Allière dans le bocage virois qui va se retrouver sans conseil municipal à la fin de ce mois de juillet. De nouvelles élections municipales doivent être organisées probablement à l'automne prochain. La préfecture du Calvados va mettre en place une délégation spéciale afin d'administrer la commune durant plusieurs semaines. Donc, concrètement, les élus actuels ne pourront plus siéger ni au conseil municipal ni à l'intercom de l'Aviron-Noireau. Cela concerne notamment le maire Patrice Lepeinteur et son adjoint Patrick Poupion, respectivement président de la commission transition écologique et de la commission des finances à l'intercom. Cette délégation spéciale va être conduite par 3 personnes ayant un profil en adéquation avec la mission. Les explications du sous-préfet de Vire, Martin Lafont.
3: À ce stade, ce que je peux vous indiquer, c'est qu'il y aura 3 personnes qui vont la constituer et on communiquera en temps utile sur la composition de la délégation. J'installerai en tant que représentant de l'État cette délégation spéciale fin juillet, début août et toutes les informations vous seront communiquées à ce moment-là. La décision du juge des élections deviendra définitive fin juillet. C'est à cette date que la délégation spéciale sera installée et qu'elle sera ensuite mise en service. C'est une mesure de sécurité démocratique. Elle va permettre que la commune soit administrée au sens vraiment très strict du terme, sur une période donnée qui sera la plus courte possible afin de permettre ensuite d'organiser de nouvelles élections et de permettre le fonctionnement démocratique normal de cette commune. Elle va gérer les affaires courantes, célébrer les mariages et il faut juste avoir en tête qu'elle aura les mêmes attributions qu'a un maire aujourd'hui, mais sur une période très déterminée et vraiment avec un objectif de gérer les affaires courantes et urgentes, c'est-à-dire pas d'affaires d'urbanisme, pas d'affaires de projection, de financement dans le temps, mais uniquement tout ce qui est concentré sur une courte période.
1: Martin Lafont, le sous-préfet de Vire avec Christophe Lécuyer, ces nouvelles élections municipales qui devraient être organisées du côté de Val d'Allière dans le courant du mois d'octobre ou du mois de novembre prochain. La canicule étouffante encore ce jeudi et ça ne va pas s'améliorer demain à partir de midi. 9 départements de l'ouest de la France passeront en vigilance rouge, notamment 3 départements limitrophes de la Normandie, l'Ille-et-Vilaine, la Mayenne et la Sarthe. Tous les départements de notre région seront placés en vigilance orange à partir de demain midi. Le Calvados, la Manche et la Seine-Maritime vont rejoindre l'Orne et l'Eure. Cet après-midi, on a relevé 34,8 degrés du côté de Roulours, 34,8 19,1 degrés du côté de Vire et puis 29,6 degrés à Bayeux. Et puis à la DR des Virevoltés, ce soir, la 35e édition du Festival des Arts de la Rue va prendre fin ce jeudi à Vire-Normandie. Dernière soirée constituée de deux temps forts, le premier en centre-ville. Dans quelques minutes, écoutez le président des Virevoltés, Michael Groux.
4: Dans un premier temps, un spectacle en centre-ville sur le parvis de l'église Notre-Dame. Un spectacle de fanfare, mais une fanfare vraiment très très singulière et très particulière, parce que c'est une fanfare à vélo. Donc en vélo ou à tout ce qui roule. Donc c'est vrai que c'est un spectacle drôle, drôle et musical. Et on va terminer avec en voyageant au sein du quartier de la ZAC, de la ZAC de Neuville, dans l'école André Malraux, pour accueillir un spectacle qu'on attend depuis très très longtemps. C'est le clown Léandre, un clown espagnol. On a eu beaucoup de difficultés à le faire venir pendant plusieurs années. Là, il a souhaité lui-même venir, donc on l'accueille avec très très grand plaisir avec son tout nouveau spectacle, très très poétique, et on va vraiment terminer le festival sur un air de poésie.
1: La dernière soirée des Virevoltés à vivre ce jeudi à Vire-Normandie, d'ici 25 minutes donc sur le parvis de l'église Notre-Dame, et puis à partir de 21h, ZAC de Neuville, cette dernière soirée gratuite, bien évidemment.
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1: La météo, il a fait chaud, très chaud cet après-midi, notamment dans le bocage virois. Donc, la situation qui va persister demain. Le soleil va s'imposer dès le début de la journée, malgré ce léger voile nuageux sans conséquence. Quelques nuages encore dans l'après-midi. Des nuages qui n'altéreront pas l'impression de beau temps. Le vent de nord-est, il restera de la partie. Demain, les rafales pourront atteindre 40 km/h. Les températures, toujours très au-dessus des normales de saison. Donc, avec des midis demain matin qui seront comprises entre 18 et 20 degrés, ce qui signifie que la nuit va rester relativement chaude. Dans l'après-midi, les maxis vont s'envoler. Elles atteindront 28 à 35 degrés du nord au sud du département. Allez, c'est la fin de ce journal. Merci à vous de l'avoir suivi. Retour de l'information régionale dès 6h. Demain matin, vous serez avec Christophe Lécuyer. Je vous souhaite quant à moi une excellente soirée à l'écoute de Radio VFM. Et bien sûr, allez les Bleus.

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3: Bonjour à tous. Selon Météo France, l'épisode de canicule devrait se poursuivre au moins jusqu'au 14 juillet. Ce jeudi, 72 départements sont placés en vigilance orange avec des températures durablement élevées et des nuits restant particulièrement chaudes dans de nombreuses régions. Dans son rapport annuel publié aujourd'hui, le Haut Conseil pour le Climat estime justement que la France doit changer d'échelle pour mieux s'adapter aux conséquences du réchauffement climatique. S'il salue les premiers progrès dans la réduction des émissions de gaz à effet de serre, l'organisme juge ces avancées encore insuffisantes pour atteindre les objectifs fixés. Et l'Iran accuse les États-Unis d'avoir visé des infrastructures civiles, notamment des ponts ferroviaires lors de frappes menées dans plusieurs provinces. Téhéran dénonce un crime de guerre flagrant et affirme rester déterminé à défendre son intégrité territoriale. Triste nouvelle avec la chanteuse britannique Bonnie Tyler qui est morte à l'âge de 75 ans après avoir été placée dans un coma artificiel à la suite d'une opération d'urgence au Portugal. Icône des années 80, elle était connue pour sa voix rauque et puissante. Les résultats du brevet 2026 sont publiés progressivement depuis hier et jusqu'à demain et ils seront disponibles sur la plateforme Cyclade avec des horaires de publication qui varient selon les académies. Côté sport en football, c'est le jour J pour l'équipe de France. Les Bleus affrontent le Maroc ce soir pour tenter de décrocher un ticket pour les demi-finales de cette Coupe du Monde. Le coup d'envoi est prévu à 22h et justement, le ministère de l'Intérieur a prévu un important dispositif de sécurité pour cette rencontre. À Paris, par exemple, plusieurs unités de police et de CRS seront mobilisées avec une politique de tolérance zéro envers les fauteurs de troubles. Et enfin, du cyclisme avec la 6e étape du Tour de France aujourd'hui avec le classique enchaînement des cols d'Aspin et du Tourmalet. Une étape qui est partie très vite et les coureurs sont actuellement dans les pentes du Tourmalet. Les leaders devraient se montrer pour une arrivée du côté de Gavarnie. Voilà pour l'essentiel de l'actualité. Je vous souhaite une excellente fin de journée. À notre écoute.
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1: Bienvenue dans votre soirée télé pour ce jeudi 9 juillet avec la suite de la série Zodiac ce soir sur TF1. Vous pourrez voir sur France 3 La Stagiaire, votre série avec Michel Bernier. Des trains, pas comme les autres, ce soir sur France 5. Sur M6, les quarts de finale de la Coupe du Monde à 21h50. Sur TMC, Anne Romanoff, l'expérience de la vie, votre spectacle d'humour à partir de 21h10. Bonne soirée télé, excellent jeudi 9 juillet.
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1: Bonsoir à tous. Météo France a placé demain 9 départements de l'ouest du pays en vigilance rouge canicule dès midi. En parallèle, 76 départements seront placés en vigilance orange contre 72 aujourd'hui. Le risque incendie reste très élevé. Environ 7800 hectares ont déjà brûlé en France durant les 8 premiers jours de juillet, contre un peu plus de 4400 hectares sur l'ensemble du mois de juillet 2025. Et le sénateur LR Francis Spinner a été mis en examen pour corruption passive par le parquet de Paris. Il est soupçonné d'avoir demandé des faveurs sexuelles contre l'obtention d'un logement social dans le 16e arrondissement parisien. Le Parlement a définitivement validé la loi sur la justice criminelle portée par Gérald Darmanin après l'abandon de sa mesure phare de plaider coupable criminel très contestée initialement. Et l'Iran accuse les États-Unis d'avoir ciblé des infrastructures civiles. Téhéran dénonce un crime de guerre flagrant et assure vouloir défendre son intégrité territoriale et sa souveraineté. Et on poursuit avec une triste nouvelle. La chanteuse britannique Bonnie Tyler est décédée à l'âge de 75 ans après une opération en urgence. Icône des années 80, elle était célèbre pour sa voix rock et puissante. Les résultats du brevet 2026 sont publiés progressivement depuis hier et jusqu'à demain et restent accessibles sur la plateforme Cyclades avec des horaires de publication différents selon les académies sur tout le territoire. Côté sport et football, l'équipe de France affronte le Maroc ce soir pour décrocher un ticket pour les demi-finales de Coupe du Monde. Le coup d'envoi est prévu à 22h et justement le ministère de l'Intérieur a prévu un important dispositif de sécurité pour cette rencontre. À Paris par exemple, plusieurs unités de police et de CRS seront mobilisées avec une tolérance zéro envers les fauteurs de troubles si besoin. Et enfin en cyclisme, victoire de Tadej Pogacar pour la première grosse étape des Pyrénées. Il devance largement Jonas Vingegaard et encore plus loin derrière le reste des favoris.

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1: Bonsoir à tous. Météo France a placé demain 9 départements de l'ouest du pays en vigilance rouge canicule dès midi. En parallèle, 76 départements seront placés en vigilance orange contre 72 aujourd'hui. Le risque incendie reste très élevé. Environ 7800 hectares ont déjà brûlé en France durant les 8 premiers jours de juillet, contre un peu plus de 4400 hectares sur l'ensemble du mois de juillet 2025. Et le sénateur LR Francis Spinner a été mis en examen pour corruption passive par le parquet de Paris. Il est soupçonné d'avoir demandé des faveurs sexuelles contre l'obtention d'un logement social dans le 16e arrondissement parisien. Le Parlement a définitivement validé la loi sur la justice criminelle portée par Gérald Darmanin après l'abandon de sa mesure phare de plaider coupable criminel très contestée initialement. Et l'Iran accuse les États-Unis d'avoir ciblé des infrastructures civiles. Téhéran dénonce un crime de guerre flagrant et assure vouloir défendre son intégrité territoriale et sa souveraineté. Et on poursuit avec une triste nouvelle. La chanteuse britannique Bonnie Tyler est décédée à l'âge de 75 ans après une opération en urgence. Icône des années 80, elle était célèbre pour sa voix rock et puissante. Les résultats du brevet 2026 sont publiés progressivement depuis hier et jusqu'à demain et restent accessibles sur la plateforme Cyclades avec des horaires de publication différents selon les académies sur tout le territoire. Côté sport et football, l'équipe de France affronte le Maroc ce soir pour décrocher un ticket pour les demi-finales de Coupe du Monde. Le coup d'envoi est prévu à 22h et justement le ministère de l'Intérieur a prévu un important dispositif de sécurité pour cette rencontre. À Paris par exemple, plusieurs unités de police et de CRS seront mobilisées avec une tolérance zéro envers les fauteurs de troubles si besoin. Et enfin en cyclisme, victoire de Tadej Pogacar pour la première grosse étape des Pyrénées. Il devance largement Jonas Vingegaard et encore plus loin derrière le reste des favoris.

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